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Dis, je viens de me faire carjacker. Je dis, je viens de me faire carjacker. On a volé l'auto. Non, je n'ai rien su faire. J'ai tâché de courir derrière. 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Non. Non. Non, avec mon veston en cuir dedans, avec les 70 000 balles dedans. Non, je suis écœuré. Tout de suite, à fait vite, parce que je veux quitter cette ville. 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

0: Dylan, t'as fait quelque chose hier soir?
1: Ouais, je suis allé à un concert de reggae avec ma fiancée.
0: La nouvelle?
1: Ouais.
0: C'était bien?
1: Bah, comme du reggae, formidable 5 minutes, après ça chiant pendant 1h15.
0: Bah, t'es un gland, pourquoi t'y allais?
1: Bah, pour ma fiancée.

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0: T'as besoin d'autre chose, toi?
1: Oui.
2: Vous aurez rien contre les cauchemars?
0: Les cauchemars?
2: Ah, en ce moment, je fais toujours le même rêve. Je nage dans la Seine, tout d'un coup, j'avale un rat. Alors j'étouffe et puis je coule. Et en bas, il y a des huîtres, elles m'attrapent les chevilles. Alors je vomis le rat sur les huîtres, le rat, il attaque les huîtres, je remonte à la surface, je prends une pénis dans la tête et là, je me réveille.
0: Putain, c'est pas la peine que je te file des trucs à toi.
2: C'est vrai? Super.

0: Dis donc, qu'est-ce que tu penses de Trudy? Elle a pas de mec, tu peux... Ah, tu vas rester t'éclater?
1: Trudy, c'est celle qui a plein de trous sur la figure?
0: Non, elle, c'est Jody. C'est ma femme.

0: crains qu'aujourd'hui le choix de monsieur ne soit pas des plus judicieux. Si je peux juste me permettre,
1: Tu ne te permets juste rien du tout. Tu vas d'abord me soigner cette mauvaise peau et ensuite tu te permets. Hein?

0: Et Bialès a le profil type du serial killer, exactement comme le décrivent toutes les études du FBI.
1: C'est-à-dire ?
0: C'est-à-dire tout. Petit costume cintré, ses airs supérieurs, ses espèces de petites mains manucurées, sa manière de dire « Oui, c'est la police pour son travail !»
1: Mais calmez-vous, Cara !
0: Je suis très calme. Simon, t'as un bout de pomme de terre sur moi.
2: Merci.

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0: 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Merci de votre fidélité. Il est 6h du matin ici à Paris, 2h demain en temps universel. Et bonjour Marion Cazanov.
1: Bonjour Vincent Dublanche.
0: Le journal international avec vous, reportage dans le sud du Liban dès le début de cette édition.
1: Dans des hôpitaux éprouvés par la guerre, endommagés par les frappes israéliennes, le personnel de santé, lui, doit continuer d'apporter des soins malgré les traumatismes liés à cette guerre. Le système de santé éprouvé aussi au Venezuela, un peu plus d'une semaine après le double séisme, 7 jours de deuil national ont été décrétés alors que le nombre de morts ne cesse de grimper. Une grande partie de l'or produit en Ituri, dans l'est de la RD, s'est introduit clandestinement en Ouganda. Ce sont les conclusions d'un rapport d'experts de l'ONU. En France, le Parlement approuve une hausse du budget des armées dans un contexte de guerre en Ukraine et au Moyen-Orient. Et puis en football, la RDC éliminée en 16e de finale du Mondial après avoir tenu et mené longtemps contre l'Angleterre. Déception aussi pour les Lions du Sénégal, eux aussi en tête, puis eux aussi éliminés hier soir par la Belgique. L'armée israélienne restera pour une durée indéterminée au Liban, en Syrie et à Gaza. Déclaration hier d'Israël Katz, le ministre israélien de la Défense. Elle intervient, cette déclaration, alors que l'Iran et les États-Unis ont envoyé des délégations au Qatar pour des discussions indirectes sur le protocole d'accord signé mi-juin et destiné à mettre fin à la guerre sur tous les fronts, dont le Liban. Dans le pays, les bombardements et les opérations israéliennes ont fait plus de 4200 morts selon Beyrouth. Le système de santé a été très affaibli. De nombreux hôpitaux ont été endommagés dans le sud. Reportage Attir et Tibnine, signé Amélie David.
2: Un drone israélien bourdonne au-dessus de l'hôpital de Tibnine. L'établissement porte encore les stigmates de la guerre, comme l'explique le chef des urgences, le docteur Samir Sweden.
3: Nous avons besoin de reconstruire, de réparer les bâtiments, de remplacer les équipements détruits et d'apporter un soutien psychologique au personnel qui est resté ici. Je vous l'ai dit, il y a eu 17 frappes proches de l'hôpital. Certains employés ont été blessés pendant les bombardements, y compris des médecins.
2: À une trentaine de kilomètres de là, à Tir, l'hôpital Hiram a lui aussi payé un lourd tribut. 2 infirmiers ont été tués et plusieurs autres membres du personnel ont été blessés. Bilal Kdeish, infirmier en chef.
4: Heureusement, cette période est passée. Maintenant, nous essayons de nous reconstruire, de nous remettre aussi sur le plan émotionnel. Je le répète, notre personnel a encore besoin de soutien aujourd'hui. Ils ont besoin d'une prise en charge psychologique. Beaucoup rencontrent aussi des difficultés financières. Certains ont même perdu leur voiture simplement parce qu'ils venaient travailler.
2: Entre les vitres brisées, les équipements détruits et les traumatismes encore bien présents, la guerre continue de peser sur le quotidien des hôpitaux du sud Liban. Amélie David, Tibnine, RFI.
1: Et je le disais, des discussions indirectes ont eu lieu au Qatar entre les délégations iraniennes et américaines. Les deux parties instaurent à partir d'aujourd'hui un canal de communication pour signaler et recenser d'éventuelles violations du protocole d'accord. Le président américain Donald Trump a évoqué de très bonnes discussions au Qatar. Il affirme que la dénucléarisation de l'Iran avance bien. En Ukraine, au moins 8 morts cette nuit dans une attaque russe dans la capitale. Les autorités affirment que ces frappes se sont abattues sur des zones résidentielles de Kiev. On est en direct dans une heure avec notre correspondante à Kiev. Le Venezuela n'en finit plus de compter ses morts. Le bilan du double séisme du 24 juin a été revu à la hausse. 2295 morts, plus de 11 000 blessés. Hier,

0: et des édifices qui ont tenu le coup. Donc, soit les gens sont partis parce qu'ils ont tout perdu, soit ils restent chez eux, mais n'ont pas accès à l'eau, pas d'installation sanitaire, donc c'est extrêmement compliqué. On n'a pas de déclaration d'épidémie ou quoi que ce soit, mais c'est un souci. Donc, il y a un gros travail de prévention qui est fait avec les autorités et avec tous les organismes internationaux qui sont ici, dont les Nations Unies. Actuellement, le chiffre officiel, c'est 38 hôpitaux qui ont été touchés dans cette zone. Donc, la santé est vraiment un gros souci actuellement. D'abord pour, évidemment, soigner les personnes qui ont été touchées à la suite des tremblements de terre, mais également les soins de santé habituels que l'on connaît pour pouvoir gérer différentes situations.
1: Véronique Duroux, membre de l'équipe des Nations Unies d'évaluation et de coordination en cas de catastrophe. Propos recueillis par Sarah Krakowicz. On reparle de ce double séisme ce matin avec notre grand invité international, Carlos Castillo, journaliste vénézuélien, ancien correspondant à Caracas. Il répondra à nos questions dans un peu plus de 2 heures. L'épidémie d'Ebola dans l'est de la RDC. Le dernier bilan des autorités fait état de 1406 cas confirmés pour 438 décès et environ 200 guérisons. En Ituri, la région la plus frappée, un centre de traitement d'Ebola a été incendié, entraînant la fuite de patients pris en charge. Les autorités sanitaires craignent que cela ne contribue à propager l'épidémie. Toujours en Ituri, un rapport pointe une augmentation de la contrebande de l'or produit sur place. Il se retrouve clandestinement en Ouganda voisin, selon les conclusions d'experts de l'ONU. L'Ouganda enregistrait d'ailleurs l'année dernière un nouveau record d'exportation d'or, Alexis Bédu.
2: Une incohérence pour le groupe d'experts. L'Ouganda a enregistré des exportations d'or d'environ 62 tonnes l'année dernière, sans pour autant déclarer une production à ce niveau. Une partie de cet or étiqueté comme ougandais viendrait en fait des mines d'Ituri, selon les experts de l'ONU. Car, autre anomalie, les exportations officielles d'or de cette région du nord-est de la RDC n'ont atteint que 559 kilos l'an dernier, alors que la production réelle se compte en tonnes. Autour de Mabanga, Nizi et le long de la rivière Chari, la multiplication des sites semi-mécanisés sur les gisements aurifères a permis des records de production. Les mineurs artisanaux sont eux soumis à des taxes imposées par les groupes armés qui utilisent ensuite ces revenus pour financer leurs activités, notamment l'achat d'armes. Le rapport insiste également sur l'essor dans la région de la lixiviation au cyanure des résidus d'or artisanal. Une pratique illégale en RDC lorsqu'elle est menée sans autorisation et très dangereuse pour la santé et l'environnement.
1: Alexis Bédu. En Grèce, un mort et 4 blessés dans une série d'attentats à caractère politique. Des cadres du parti conservateur au pouvoir Nouvelle Démocratie ont été visés hier à Thessalonique, dans le Nord. Des attaques coordonnées avec des bombes artisanales. Il n'y a pas de revendication pour l'instant. Jusqu'à présent, la police n'avait pas identifié de suspects. Mais cette police antiterroriste grecque recherche du côté d'organisations d'extrême gauche à Athènes la correspondance d'Emmanuel Stills.
3: Θα σας βρούμε και θα σας οδηγήσουμε στη δικαιοσύνη.
4: Nous vous trouverons et nous vous traduirons en justice. Le Premier ministre grec Kyriakos Mitsotakis haussait le ton hier pour lancer un message aux auteurs des attentats qui ont visé 3 personnalités du parti Nouvelle Démocratie, dont il est aussi le président. Depuis Thessalonique, le lieu des attaques, il a aussi livré une piste concernant la direction que prenait l'enquête.
5: Je voudrais réaffirmer une fois de plus que la violence n'a pas sa place dans une société organisée. Et ceux qui déguisent de tels actes en lutte sociale ne sont rien d'autre que de simples criminels et ils seront traités comme tels.
4: Une allusion au groupuscule d'extrême gauche et anarchiste, pointé de toutes parts car personne en Grèce ne semblait totalement surpris par ces actes terroristes condamnés par l'ensemble du spectre politique. Ces dernières décennies, plusieurs attentats à l'aide de bombes artisanales ont été commis contre des symboles du pouvoir, qu'il s'agisse de ministères, banques ou tribunaux. Mais à la différence des attaques de Thessalonique, ces actions ne provoquaient généralement que des dégâts matériels. Emmanuel Stes, Athènes, RFI.
1: On a parlé des conflits en Ukraine et au Moyen-Orient dans ce journal. C'est dans ce contexte géopolitique que la France augmente ses dépenses militaires. Le Parlement a approuvé hier une nouvelle version de la loi de programmation militaire. Elle prévoit un budget de 436 milliards d'euros d'ici 2030, Franck Alexandre.
6: Avec 36 milliards d'euros supplémentaires jusqu'en 2030, le budget annuel des armées va grimper à 2,5% du produit intérieur brut, un niveau jamais atteint depuis la guerre froide. Les bouleversements géopolitiques obligent à accélérer. Il y a urgence à combler, par exemple, les déficits en munitions, a plaidé dans l'hémicycle le président de la commission défense, le député du Morbihan, Jean-Michel Jacques.
7: Il est nécessaire de façon urgente parce que nous avions

0: constaté qu'il était important d'augmenter l'investissement dans un certain domaine. Je pense par exemple aux munitions. Il y a quelques années, le budget de la défense en lui-même était à 36 milliards. Là, nous sommes rien que pour les munitions, nous serons à 26 milliards. Donc, une augmentation dans le domaine des munitions, mais pas que. Il y avait aussi des besoins dans les drones, la frappe dans la profondeur, dans le spatial, dans le cyber. Cette somme d'argent supplémentaire que nous ajoutons va permettre d'épaissir le format d'armée que nous avons prévu lors de la dernière loi de programmation militaire.
1: Toutefois, la trajectoire doit être validée chaque année lors des débats budgétaires au Parlement. Elle pourra donc être remise en cause après la prochaine élection présidentielle.
2: En football, à présent, la déception des Léopards. La RDC a été éliminée du Mondial en 16e de finale après avoir mené pendant 75 minutes. Les Congolais ont longtemps cru à une qualification historique face à l'Angleterre avant le doublé d'Harry Kane et ce score final donc 2-1. Scénario cruel pour les Congolais, mais beaucoup de fierté pour le gardien Lionel Mpassi, très solide malgré ses deux buts encaissés.
3: Moi, en vrai, je ne fais pas attention à la performance individuelle, c'est plus le collectif. C'est mon métier de devoir aider l'équipe, de faire des arrêts. Dieu merci, j'ai pu en faire quelques-uns sur ce match. J'aurais aimé sortir forcément les deux buts qui sont rentrés. Mais ouais, je suis fier de l'équipe, fier de ce groupe. On se bat depuis tellement d'années, on est passé par des moments super difficiles. Et aujourd'hui, c'est un petit peu une récompense, même si on sort de la compétition. On sort en ayant bien représenté le Congo et l'Afrique.
2: Le gardien de la RDC, Lionel Mpassi, propos recueillis par Frédéric Suto à Atlanta. L'Angleterre, donc, qui s'est qualifiée pour les huitièmes de finale et qui affrontera lundi le Mexique. Le Sénégal, lui aussi, a longtemps mené avant d'être éliminé dans un scénario tout aussi cruel. Au bout des prolongations, 3-2 contre la Belgique. En huitième, mardi, les Diables Rouges affronteront les États-Unis qualifiés, eux, en battant la Bosnie 2-0 il y a quelques heures. Tout le calendrier de ce mondial, les derniers résultats, les matchs à venir sont à retrouver sur notre site internet RFI. 6h12 à Paris, on poursuit notre tour du monde de l'actualité avec nos chroniques.
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6: La ville de Mende vous présente la météo.
7: La météo de ce jeudi avec de nouveau une journée agréable qui nous attend, un ciel sans nuages et 26 degrés cet après-midi sur Langogne, 28 à Mende, 29 à Marvejols et 30 à la Canourgue. Et pour cette fin de semaine, nous devrions continuer à gagner des degrés supplémentaires.
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0: Bonjour et bon réveil sur 48FM, il est 6h30, tout de suite le journal Thomas Semler.
1: Bonjour à toutes et à tous. Au sommaire de votre journal, la Ligue de l'enseignement tire la sonnette d'alarme et appelle aux dons pour sauver la structure historique du département. La Caisse de communes de sécurité sociale fait le bilan de sa traque contre la fraude. On vous donnera les chiffres de l'année passée. Et puis pour terminer, une page culture et une billetterie déjà ouverte pour un grand concert prévu en octobre prochain. Tout pourrait disparaître, ces mots, ce sont ceux du secrétaire général de la Ligue de l'enseignement 48, Nicolas Trottoin. La semaine dernière, la Fédération des œuvres laïques 48, qui porte la Ligue, s'est réunie pour une assemblée générale, la première depuis les révélations de sa grande difficulté financière. La Ligue de l'enseignement de Lozère est surendettée à hauteur de 300 000 euros. Une menace sérieuse sur son existence, mais pas de quoi baisser les bras, rassure Magali Allier, sa présidente départementale.
2: Réaffirmer que nous, on résiste en fait, hein, on ne s'avoue pas vaincu, on fait de notre mieux, on est en redressement judiciaire. Un redressement judiciaire, ce n'est pas une liquidation, c'est une façon de nous sauvegarder, de nous permettre de nous concentrer sur le courant, de revoir notre modèle économique pour revenir à quelque chose de plus sain, ce que nous avons déjà réussi à faire, et surtout d'étaler les dettes pour que nous puissions continuer à faire vivre cette belle association qu'est la Ligue de l'enseignement.
1: Classes découvertes, colonies de vacances, hébergements ou encore projets culturels. Depuis sa création, la Ligue de l'enseignement est un des principaux acteurs de l'éducation populaire lozérienne. Un travail essentiel pour Nicolas Trottoin, son directeur général.
3: On génère, nous, du sens. C'est-à-dire, on donne à des enfants le fait d'arriver à vivre ensemble, de partager des moments, de construire, d'animer, de découvrir des objets culturels, de se former, de comprendre les enjeux du vivant aujourd'hui. C'est tout ça notre travail au quotidien.
1: Une structure qui joue également un rôle important dans le dynamisme économique du département.
3: Par exemple, sur la mairie de Bastiège, on réinvestit 40 000 euros plus 6 000 euros de taxes foncières. Donc, c'est pas rien. Plus toute l'économie qu'on génère sur le plan local. Des salaires, voilà, tout ce que les gens aussi consomment. Mais c'est aussi, par exemple, plus de 100 000 euros denrées alimentaires qui vont être achetées sur le territoire. Du pain, de la viande, des légumes, des fromages. Voilà, c'est tout ça, les achats qu'on fait. Il y en a pour 10 000 euros qu'on revend, etc. Donc, en fait, tout ça, c'est de l'économie circulaire qui contribue au développement et surtout à fabriquer aussi du commerce local. C'est une économie qui n'est pas à prendre à la légère. Donc, l'économie circulaire, si on fait les ratios, on nous donne 2 euros, on en génère 8. Quelle entreprise fait ça?
1: La Ligue de l'enseignement de Lozère emploie une dizaine de salariés à l'année et près d'une quinzaine de postes induits et saisonniers. Justice à présent, et une trentaine d'avocats, magistrats et greffiers se sont rassemblés lundi dernier devant le tribunal judiciaire de Mende dans le cadre de la journée nationale Justice pénale morte. Les professionnels dénoncent le manque de moyens de la justice et contestent le projet de réforme pénale porté par le ministre de la Justice, Gérald Darmanin, et ses sorties médiatiques, notamment depuis l'affaire Liana. Des audiences pénales ont été renvoyées à cette occasion. 870 000 euros, c'est le montant de la fraude détectée par la Caisse commune de sécurité sociale en Lozère en 2025. Un chiffre présenté hier à Mende lors d'une conférence de presse qui portait sur les dispositifs de contrôle et de répression. Cela représente seulement 1,2% des 744 millions d'euros distribués ou collectés par les trois branches de la CCSS qui regroupent l'assurance maladie, la CAF et l'URSSAF. Son président départemental, Nicolas Perrin.
4: Ça illustre le fait que la fraude est un problème important, hein, la fraude sociale. Après, c'est pas certainement pas la cause principale des déficits et des problèmes financiers que la sécurité sociale connaît depuis des décennies. Pour autant, on doit mener nos actions et puis tout faire pour la limiter au maximum.
1: Avec 79 fraudes détectées pour un montant de 456 000 euros, c'est bien la santé qui représente la principale part du préjudice, avec même une augmentation par deux du nombre de dossiers par rapport à l'année précédente. Des fraudes qui sont à 85% l'œuvre de professionnels de santé ou de pseudo-professionnels de santé. De véritables mafias qui deviennent de plus en plus inventifs, notamment par le biais du numérique.
4: On a aussi une montée en puissance de fraudes de grande envergure qui ne sont pas le fait d'individus isolés et assurés sociaux, mais le fait de véritables gangs, hein, de bandes organisées, et qui vont arriver via le numérique à créer des structures fictives. Et donc, on a des tentatives, on en a eu deux, hein, l'année dernière, de monter des boîtes qui, en fait, n'existent pas du tout, mais qui vous permettent, si on n'est pas vigilant, de commencer à facturer des fauteuils roulants à plusieurs milliers d'euros pièces. Ça peut créer des préjudices très importants. Donc, on est très vigilant sur le conventionnement et l'immatriculation de nouveaux professionnels de santé.
1: Côté fraude sociale, les fausses déclarations de ressources occupent la majorité des cas. Viennent ensuite la situation matrimoniale ou l'absence de résidence en France. L'année dernière, par exemple, une personne continuait de toucher la CAF tout en vivant à Dubaï. On part maintenant dans l'Aubrac pour parler climat et le parc naturel régional qui fait le focus sur l'impact de la chaleur sur son milieu naturel. Des prairies qui résistent aux fortes chaleurs, comme l'explique Chloé Sillon, chargée de mission agro-environnement au sein du parc. La professionnelle explique que la fauche tardive des prairies de l'Aubrac, son pâturage régulé et l'altitude de ses hauts plateaux font que le site est encore préservé de la sécheresse. Une situation qui pourrait pourtant bien changer. Les cours d'eau affichent déjà des niveaux préoccupants. Certaines zones humides s'assèchent à vitesse grand V et dans les estives, le vert laisse progressivement place au jaune. Culture à présent et une exposition de peinture au Malzieuville. La tour de Baudon accueille jusqu'à la fin du mois les peintures à l'acrylique de Michel Pire. L'artiste propose une approche contemporaine où la couleur, la lumière et les formes prennent le pas sur la représentation fidèle du réel. Une exposition pensée comme une expérience visuelle autour des paysages et des émotions. On passe de la peinture à la musique avec une veillée musicale au cœur du Mont-Lozère. Le Rude Boy Crew organise la deuxième édition des veillées de four à pain demain soir au village de la Lozérette. Au programme, une soirée musicale et conviviale avec une cinquantaine de choristes issus de plusieurs ensembles dans une déambulation mêlant chants de films, musique militante, répertoire baroque et variété française. La soirée se poursuivra autour d'un repas partagé préparé dans le four à pain du village. Un atelier d'initiation au chant choral est également proposé en amont de l'événement. Entrée gratuite dès 18h30. Et puis, musique toujours et l'annonce du grand concert sous roche à Lavey-Narmand. Il y a quelques jours, les scènes croisées de Lozère ont révélé les artistes qui envoûteront la grotte du Cosmé-Jean les 10 et 11 octobre prochains. Et pour cette quatrième édition, c'est le duo Here and Now qui réunit la voix de Walid Ben Selim et la harpe de Marie-Marguerite Cano autour d'un voyage inspiré de la poésie soufie. Attention, comme chaque année, les places partent très très vite. Réservation sur le site des Scènes Croisées. Les places vont de 22.

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1: La météo de ce jeudi avec de nouveau une journée agréable qui nous attend, un ciel sans nuages et 26 degrés cet après-midi sur Langogne, 28 à Mende, 29 à Marvejols et 30 à La Canourgue. Et pour cette fin de semaine, nous devrions continuer à gagner des degrés supplémentaires.
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0: 17h à Paris, 8h à Kiev et 5h en temps universel.
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0: Bonjour tout le monde, bienvenue. RFI Matin commence, c'est maintenant 3 heures d'infos, de chroniques, de reportages et d'invités. Ce matin, votre radio reçoit le ministre rwandais des Affaires étrangères, Olivier Ndoungiré, et vous l'entendrez dans une demi-heure. Et puis dans une heure, le journaliste vénézuélien en exil, Carlos Castillo, sera dans notre studio. Il nous parlera de son pays dévasté et meurtri par un double séisme la semaine dernière. D'abord, c'est votre journal. Bonjour Martin Guez.
2: Bonjour Andréane Mélard. Bonjour à toutes et à tous.
0: Et vous nous parlez de l'Ukraine qui a passé une nouvelle nuit sous les bombes russes.
2: Une nuit de frappe particulièrement intense dans un moment où Kiev a renforcé sa riposte en Crimée occupée, notamment des bombardements de grande ampleur qui ont fait au moins 10 morts dans la capitale ukrainienne, où nous retrouverons dans un instant Emmanuel Chaz. Reportage à suivre ensuite au Venezuela, où nos envoyés spéciaux se sont rendus dans un hôpital de fortune installé dans une enseigne de restauration rapide. Une semaine après le double séisme, le bilan s'élève désormais à près de 2300 morts. Nous serons ensuite en France, où le groupe écologiste attaque le gouvernement, coupable à ses yeux de ne pas avoir anticipé la canicule dans le pays. Une motion de censure a été déposée. Et puis enfin aux États-Unis, où les supporters sénégalais feront longtemps des cauchemars après ça.
3: C'est parti! Oh, c'est dedans! C'est fini! Et là, Amaury Diaw qui n'a rien pu faire. 3-2 pour la Belgique. Que c'est cruel pour le Sénégal, mais scénario invraisemblable dans ce 16e de finale.
2: Une élimination 3-2 face à la Belgique après avoir mené 2-0 dans ce 16e. Désillusion aussi dans les rues de Dakar, vous l'entendrez.
0: Volodymyr Zelensky est rentré en urgence à Kiev hier soir, pressentant une attaque de grande ampleur de la Russie.
2: Attaque qui a bien eu lieu au cœur de la nuit. Le président ukrainien avait alerté hier depuis Dublin, en Irlande, que des bombardements de grande envergure étaient en préparation. Bombardements russes qui ont fait au moins 10 morts et 56 blessés à Kiev, la capitale ukrainienne. On en retrouve notre correspondante Emmanuel Chaz. Emmanuel, les autorités ukrainiennes avaient mis en garde la population. Le bilan humain est très lourd.
4: Oui, tout à fait. Les 3 millions d'habitants de la capitale ont vécu une nuit tout simplement infernale. Ils étaient des dizaines de milliers à s'être abrités dans des caves, des parkings souterrains ainsi que dans le métro, alors que Kiev était en proie à des attaques russes hybrides de drones et de missiles lancés en vagues successives tout au long de la nuit. Il y a près de 30 sites à travers la capitale qui ont été touchés. Plusieurs incendies se sont déclarés et certains font toujours rage, alors que plus de 570 pompiers sont sur place. Il y a des bâtiments résidentiels qui ont été détruits, éventrés par les frappes, tout comme un centre de secours où plusieurs ambulanciers ont été blessés. Le plafond d'une station de métro s'est même partiellement effondré suite à une frappe. Et ce matin, les secouristes tentent de retrouver des survivants dans les décombres. Un peu partout dans la capitale, la forte concentration de fumée a rendu l'air tout simplement irrespirable à un moment de forte chaleur, à un moment aussi où les inquiétudes sont vives quant à l'état du réseau énergétique suite à ces attaques.
2: Merci beaucoup Emmanuel Chaz, correspondante de RFI en Ukraine en direct de Kiev. Une semaine de deuil national décrétée au Venezuela, annonce faite par la présidente par intérim du pays, Delcy Rodriguez, alors que le bilan du double séisme de la semaine passée s'est encore alourdi. Il s'établit désormais à près de 2300 morts, le Venezuela, où 50 000 personnes sont toujours portées disparues et où les secouristes espèrent toujours retrouver des survivants. À Katia Lamar, ville portuaire près de Caracas, plusieurs centaines d'entre eux tentent de sauver un homme de 43 ans qui a survécu une semaine dans les décombres. Le pays qui manque par ailleurs cruellement d'infrastructures pour faire face, les soignants sont obligés d'établir des hôpitaux de fortune dans des lieux pour le moins insolites, notamment dans un restaurant McDonald's de la Guaira, dans le nord du pays. Reportage de nos envoyés spéciaux Mélissa Barra et Jadel Khoury.
5: La cuisine et les photos de burgers affichées au-dessus du comptoir, c'est tout ce que les chirurgiens bénévoles ont gardé après avoir vidé le restaurant de ses tables. Le fast-food est resté intact après le séisme. Le docteur Fernando Jaimes en a donc forcé la porte.
6: En entrant, on a envoyé une vidéo à McDonald's pour leur montrer qu'on ne venait pas pour piller, mais pour s'abriter et recevoir des blessés. La direction

0: Et il l'encontre.
1: Plus loin, la vétérinaire Laïda Garcia, une perfusion dans le bras, elle fait partie de l'équipe de secouristes.
2: Nous sortons tous les jours à la recherche d'animaux de compagnie. Il fait très chaud et je n'ai pas fait assez attention à moi. On a dû m'hydrater.
0: Et pour ça, me stan hydratando.
1: Au cœur de la dévastation, ce McDonald's est désormais le seul lieu climatisé à des kilomètres. Mélissa Barra, Jadel Khoury, La Guaira, RFI.
3: L'Iran, Martin, siffle la fin des pourparlers à Doha.
4: Des discussions indirectes et techniques entre les États-Unis et l'Iran, désormais terminées dans la capitale qatarienne, c'est ce que déclare Téhéran. L'Iran qui annonce qu'un canal de communication entre les deux parties sera mis en place ce jeudi pour signaler et recenser toute éventuelle violation du protocole d'accord. Jusqu'ici, tout se passe bien, assure lui Donald Trump. Parmi les points qui restent à discuter toutefois, la gestion du détroit d'Hormuz, mais aussi l'épineuse question des avoirs gelés. Téhéran qui espère la fin, au moins l'allègement de toute une série de sanctions, Nicolas Falaise.
5: Le Qatar, l'un des pays médiateurs, a la main sur plusieurs milliards de dollars d'avoirs iraniens gelés. Une partie des sommes que Téhéran espère recevoir en échange de concessions sur son programme nucléaire. Selon le chercheur Clément Terme, spécialiste de l'Iran, c'est l'un des nœuds les plus complexes de la négociation entre les États-Unis et la République islamique.
6: Il s'agit d'obtenir le dégel de ces fonds sans condition. C'est ça l'objectif de la République islamique. Et du point de vue américain, l'objectif, c'est de maintenir les prix du pétrole bas jusqu'au mid-terms, en reportant au plus tard possible le dégel des fonds pour ne pas avoir à faire face au Congrès, puisque certains des soutiens du président Trump ne sont pas favorables à ce dégel des avoirs iraniens. Donc, des deux côtés, il s'agit de gérer les contraintes politiques internes.
5: Aux États-Unis comme en Israël, les partisans de la manière forte contre l'Iran n'avaient pas digéré l'accord nucléaire de 2015, car à l'époque, il avait permis à Téhéran de bénéficier de la levée des sanctions. Asphyxiée économiquement, la République islamique a aujourd'hui un besoin urgent de rentrée d'argent, mais seul un nouvel accord nucléaire permettra le dégel des sommes bloquées dans des banques étrangères.
4: L'Iran qui a par ailleurs affirmé hier qu'il utiliserait une partie de ses avoirs gelés au Qatar pour acquérir des produits dont il a besoin, et qu'il existait un accord sur la base des besoins manifestés par Téhéran sans donner plus de détails. Le Qatar, pays médiateur dans le conflit, a lui fait part ce matin de progrès très positifs entre les deux parties et annonce que les pourparlers reprendront après les funérailles d'Ali Khamenei.
3: RFI 7h08 à Paris comme à Marseille où se rend aujourd'hui le Premier ministre français.
4: Sébastien Lecornu attendu dans la cité phocéenne pour piloter une nouvelle cellule de crise alors qu'un nouvel épisode de canicule se profile dans l'Hexagone. Ce serait déjà le troisième épisode du genre depuis la fin du mois de mai. Et le groupe écologiste à l'Assemblée nationale dénonce l'impréparation du gouvernement et annonce à la surprise générale son intention de déposer une motion de censure pour sanctionner le gouvernement. Surprise diversement appréciée dans les couloirs de l'Assemblée, Victorien Villaume.
7: Dans une période assez peu porteuse pour les écologistes, front interne contre la secrétaire nationale, projet de primaire qui semble voué à l'échec, la canicule leur a redonné de la visibilité. Mais cette motion de censure découle d'une démarche très politicienne, dénonce la porte-parole du gouvernement Maud Bréjon. Le député du Bloc central Frédéric Valletoux est sur la même ligne.
8: Ça n'a aucun sens, on ne va pas renverser les gouvernements parce que pendant 10-15 ans, on a pris du retard dans l'ajustement de notre société à ces épisodes-là.
7: Concrètement, pour que Sébastien Lecornu tombe, il faudrait qu'en plus des écolos et de LFI, le RN et le PS votent la censure, ce qui semble bien mal embarqué. La députée socialiste Estelle Mercier.
9: Ce qu'on voit comme signal le groupe écologiste, à mon avis, a beaucoup de sens. Pour autant, je ne suis pas sûre que l'outil motion de censure soit le meilleur outil actuel.
7: Les écologistes se défendent de tout calcul politique et parlent de l'incompétence du gouvernement. Sandrine Rousseau.
10: Quand on a été à ce point-là absent d'un épisode où tous les Français, je ne crois pas qu'il y ait un seul Français qui n'a pas souffert de cet épisode de canicule. La responsabilité d'un gouvernement peut être engagée.
7: Mais le bien fondé de cette démarche fait débat, y compris dans les rangs des Verts. Je ne suis pas favorable aux motions de censure paresseuses, confie une élue du parti de Marine Tondelier.
4: Une motion de censure qui pourrait être examinée la semaine prochaine à l'Assemblée nationale.
3: La France, Martin, où s'achève aujourd'hui le 9e congrès mondial contre la peine de mort.
4: Alors que les exécutions dans le monde n'ont jamais été aussi élevées depuis 1981, et ce malgré l'abolition de la peine de mort en Centrafrique, en Zambie et au Zimbabwe ces dernières années. Et si 114 pays l'ont officiellement aboli, ce n'est pas le cas du Japon où Iwao Akamata est devenu une véritable figure, lui qui a passé plus de 40 ans dans le couloir de la mort avant d'être innocenté en 2024. Liberté retrouvée qu'il doit à sa sœur qui a lutté toute

0: sa vie contre le système judiciaire japonais. Une sœur âgée de 92 ans nommée Hideko Akamata et que Nicolas Rocca a rencontré en marge de ce 9e congrès mondial.
1: Moi, je n'ai jamais songé à abandonner, confie dans un large sourire Hideko Akamata. Ses yeux rieurs, sa bonhomie tranche avec la dureté d'une vie dédiée à sortir son frère du couloir de la mort.
2: Tout est parti du fait qu'Iwao est innocent. Il n'a rien fait. On ne condamne pas à mort quelqu'un d'innocent. Mais nous avions épuisé tous les recours. Il ne restait que le procès en révision. Alors, il fallait simplement se battre pour l'obtenir.
1: Condamné en 1968, il est enfin acquitté le 26 septembre 2024, un jour gravé dans la mémoire de sa sœur.
2: J'étais extrêmement heureuse, tellement heureuse, il n'y a pas d'autre mot.
1: Mais Hideko Akamata refuse de s'arrêter là.
2: Vous voyez bien que je ne tiens pas en place, c'est mon tempérament. Je dois continuer à militer aujourd'hui pour venir en aide à toutes les victimes d'erreurs judiciaires, lutter contre la peine de mort. Tant que j'ai de la force, je continuerai à agir.
1: Une voix qu'elle veut porter à l'international comme dans son propre pays. Au Japon, la peine de mort est toujours en vigueur et reste soutenue par la majorité de la population.
0: Et le 9e congrès mondial contre la peine de mort qui s'achève lui ce jeudi à Paris.
3: On termine par cette terrible 86e minute au mondial, fatale aux équipes africaines.
0: À la Côte d'Ivoire d'abord mardi soir, c'est à la 86e minute qu'Erling Haaland a inscrit le but vainqueur de la Norvège. C'est au même moment du match qu'Harry Kane a hier enterré les espoirs congolais, l'attaquant anglais qui a inscrit un doublé pour une victoire 2-1 de l'Angleterre face à la RDC. C'est à la 86e minute encore une fois que la Belgique est revenue dans le match hier face au Sénégal. Le Sénégal qui menait 2-0 grâce à Habib Diarra et Ismaïl Assar. Mais au bout du bout des prolongations, les Diables Rouges ont fini par retourner la situation et l'emporter 3-2 grâce à un pénalty de Youri Tielemans à la 125e minute. Une immense douche froide collective à Seattle et dans la fan zone de Dakar. Pauline Le Troquet.
4: C'est parce qu'il y a du monde, c'est pourquoi je ne peux pas pleurer. Sinon, à l'instant où je vous parle, j'ai mal au cœur.
5: À la 89e minute, et l'égalisation surprise de la Belgique, la foule se fige, plongée soudainement dans la confusion. Junias réalise difficilement.
4: Je me sens bouche bée. On a cru gagner le match, on a cru dominer, mais à ma grande surprise, les choses ont changé.
5: Au coup de sifflet final, la fan zone s'est déjà vidée de ses supporters. L'amertume de la défaite est trop grande, comme pour Aïcha, malienne résidente au Sénégal.
6: Imagine, tu penses vraiment avoir un truc dans la main et tout d'un coup, quelqu'un te l'arrache. Le mal que ça fait, c'est ce que moi je reçois actuellement dans le cœur. Nous, le Mali, on n'a pas été qualifiés. Donc la seule équipe sur qui on compte, c'est la Côte d'Ivoire et le Sénégal. La Côte d'Ivoire qui fut éliminée hier, mais non, il y a le Sénégal qui est aujourd'hui. C'est très, très décevant.
5: Un peu plus loin, Sadio, lui, garde le sourire. Pas question de s'écrouler.
7: Bah, moi, je suis content parce que pour moi, notre équipe a très bien joué. Maintenant, on arrive à jouer avec ces gars-là, face à face, égal à égal. Et puis, il y a des équipes beaucoup plus huppées que notre équipe. Ça, pour moi, c'est incroyable. C'est le foot, c'est la vie, c'est comme ça, c'est le quotidien des athlètes. Demain, on se réveille, on s'entraîne, on passe à autre chose.
5: Cette fois, les Lions s'arrêtent aux portes des huitièmes de finale, un palier qu'ils avaient franchi deux fois dans leur histoire en Coupe du Monde, en 2002 et en 2022. Pauline Troquet, Dakar, RFI.
0: Et la Belgique sera elle bien au rendez-vous des huitièmes de finale. Elle affrontera les États-Unis qui viennent de battre la Bosnie 2-0.
3: Martin Guez pour le journal. Merci Martin. Et à 7h30, on fera le point sur tous les résultats de la nuit. L'élimination du Sénégal et de la RDC aux portes des huitièmes de finale de cette Coupe du Monde. Rendez-vous dans 20 minutes avec le service des sports d'RFI. RFI Matin, on est ensemble jusqu'à 10h avec toute la rédaction à Paris et dans le monde. À 8h, on appellera nos envoyés spéciaux à Caracas. Plus d'une semaine après le double séisme meurtrier qui a frappé le Venezuela. Plus de 2000 morts enregistrés à ce stade. Et lui sera ce matin dans notre studio, nous parler de l'état de son pays. Carlos Castillo est votre invité. Clotilde Dumais, bonjour.
8: Bonjour à tous.
3: Carlos Castillo est vénézuélien, journaliste exilé en France.
8: Oui, alors que l'espoir de retrouver des survivants se réduit un peu plus chaque jour, hein, malgré encore quelques miracles. C'est maintenant le manque de nourriture, le risque d'épidémie aussi qui menace les survivants. Et la réponse insuffisante des autorités est pointée du doigt, de quoi faire vaciller la transition tant espérée, si mois après la capture de Nicolas Maduro par les Américains. Dans un état déjà en faillite, comment survivent donc les Vénézuéliens? Dans quoi peuvent-ils encore trouver de l'espoir? On en parlera avec Carlos Castillo dans une heure.
3: À 8h20.
9: La Ville de Mende vous présente la météo.
10: La météo de ce jeudi avec de nouveau une journée agréable qui nous attend. Un ciel sans nuages et 26 degrés cet après-midi sur Langogne, 28 à Mende, 29 à Marvejols et 30 à La Canourgue. Et pour cette fin de semaine, nous devrions continuer à gagner des degrés supplémentaires.
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0: Bonjour et merci à ceux qui nous rejoignent à l'instant. Il est 7h30, on retrouve le journal Thomas Semler.
1: Bonjour à toutes et à tous. Au sommaire de votre journal, la Ligue de l'enseignement tire la sonnette d'alarme et appelle aux dons pour sauver la structure historique du département. La Caisse de communes de sécurité sociale fait le bilan de sa traque contre la fraude. On vous donnera les chiffres de l'année passée. Et puis pour terminer, une page culture et une billetterie déjà ouverte pour un grand concert prévu en octobre prochain. Tout pourrait disparaître, ces mots, ce sont ceux du secrétaire général de la Ligue de l'enseignement 48, Nicolas Trottoin. La semaine dernière, la Fédération des œuvres laïques 48, qui porte la Ligue, s'est réunie pour une assemblée générale, la première depuis les révélations de sa grande difficulté financière. La Ligue de l'enseignement de Lozère est surendettée à hauteur de 300 000 euros. Une menace sérieuse sur son existence, mais pas de quoi baisser les bras, rassure Magali Allier, sa présidente départementale.
2: Réaffirmer que nous, on résiste en fait, on s'avoue pas vaincu, on fait de notre mieux, on est en redressement judiciaire. Un redressement judiciaire, c'est pas une liquidation, c'est une façon de nous sauvegarder, de nous permettre de nous concentrer sur le courant, de revoir notre modèle économique pour revenir à quelque chose de plus sain, ce que nous avons déjà réussi à faire, et surtout d'étaler les dettes pour que nous puissions continuer à faire vivre cette belle association qu'est la Ligue de l'enseignement.
1: Classe découverte, colonies de vacances, hébergement ou encore projets culturels. Depuis sa création, la Ligue de l'enseignement est un des principaux acteurs de l'éducation populaire lozérienne. Un travail essentiel pour Nicolas Trottoin, son directeur général.
3: On génère, nous, du sens. C'est-à-dire, on donne à des enfants le fait d'arriver à vivre ensemble, de partager des moments, de construire, d'animer, de découvrir des objets culturel, de se former, de comprendre les enjeux du vivant aujourd'hui. C'est tout ça notre travail au quotidien.
1: Une structure qui joue également un rôle important dans le dynamisme économique du département.
3: Par exemple, sur la mairie de Bastiège, on réinvestit 40 000 euros plus 6 000 euros de taxes foncières. Donc, c'est pas rien, plus toute l'économie qu'on génère sur le plan local. Des salaires, voilà, tout ce que les gens aussi consomment. Mais c'est aussi, par exemple, plus de 100 000 euros denrées alimentaires qui vont être achetées sur le territoire. Du pain, de la viande, des légumes, des fromages, voilà, c'est tout ça, les achats qu'on fait. Il y en a pour 10 000 euros qu'on revend, etc. Donc en fait, tout ça, c'est l'économie circulaire qui contribue au développement et surtout à fabriquer aussi du commerce local. C'est une économie qui n'est pas à prendre à la légère. Donc l'économie circulaire, si on fait les ratios, on nous donne 2 euros, on en génère 8. Quelle entreprise fait ça?
1: La Ligue de l'enseignement de Lozère emploie une dizaine de salariés à l'année et près d'une quinzaine de postes induits et saisonniers. Justice à présent, et une trentaine d'avocats, magistrats et greffiers se sont rassemblés lundi dernier devant le tribunal judiciaire de Mende dans le cadre de la journée nationale Justice pénale morte. Les professionnels dénoncent le manque de moyens de la justice et contestent le projet de réforme pénale porté par le ministre de la Justice, Gérald Darmanin, et ses sorties médiatiques, notamment depuis l'affaire Liana. Des audiences pénales ont été renvoyées à cette occasion. 870 000 euros, c'est le montant de la fraude détectée par la Caisse commune de sécurité sociale en Lozère en 2025. Un chiffre présenté hier à Mende lors d'une conférence de presse qui portait sur les dispositifs de contrôle et de répression. Cela représente seulement 1,2% des 744 millions d'euros distribués ou collectés par les trois branches de la CCSS qui regroupent l'assurance maladie, la CAF et l'URSSAF. Son président départemental, Nicolas Perrin.
4: Ça illustre le fait que la fraude est un problème important, hein, la fraude sociale. Après, c'est pas certaine.

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0: L'heure du journal. Bonjour Marion Cazanov.
2: Bonjour Andréane, bonjour à tous.
0: Deuil national au Venezuela.
2: La présidente a décrété 7 jours de deuil national après ce double séisme meurtrier du 24 juin. Le bilan continue de monter et les sinistrés doutent de la capacité du gouvernement à leur venir en aide. L'armée israélienne restera pour une durée indéterminée au Liban, en Syrie et à Gaza. Déclaration hier du ministre israélien de la Défense. À Gaza, cette armée continue d'ailleurs de grignoter du territoire au-delà de la ligne pourtant fixé par l'accord de trêve. Nouvelle attaque russe meurtrière en Ukraine alors que Kiev continue de viser le pétrole russe. Cela oblige Moscou à importer de l'or noir, notamment en provenance d'Inde. Et puis les léopards et les lions domptés au mondial de foot. Déception pour la RDC et le Sénégal, éliminés en 16e de finale après avoir pourtant mené au score. On en parle dans le journal des sports après cette édition.
0: Le Venezuela continue de compter ses morts.
2: Près de 2300 victimes selon le dernier bilan après le double séisme du 24 juin. Les secours poursuivent leurs recherches dans la poussière et les ruines. Les chances de retrouver des survivants sont désormais infimes. Infimes, mais pas nulles. Un homme en vie de 43 ans a été repéré. Des sauveteurs tentaient ces dernières heures de l'extraire des décombres. Des milliers de personnes sont toujours portées disparues. Hier, la présidente par intérim Delcy Rodriguez a décrété un deuil national de 7 jours. Mélissa Barra, vous êtes notre envoyée spéciale au Venezuela avec Jadel Khoury. La présidente Mélissa a aussi promis une réponse rapide du gouvernement pour aider les sinistrés. Comment est reçu ce message ?
3: Eh bien, avec beaucoup de scepticisme, alors que cette période de deuil national vise à souder le pays dans la douleur, dans la résilience, au-delà des clivages politiques, beaucoup y voient une manière de noyer le poisson. Nous l'avons vu ces derniers jours, les autorités ont été dépassées par les événements, incapables de mener efficacement les opérations de secours ou de loger les sinistrés. Le relogement, c'est précisément l'un des points les plus critiqués. Il y a 50 centres d'accueil, mais pas la capacité d'héberger 12 000 déplacés. De très nombreuses familles se retrouvent à dormir dans des parcs ou sur des ronds-points, sous des tentes ou directement exposées aux intempéries. Lundi, un violent orage a frappé la région. Delcy Rodriguez a annoncé la création d'une commission présidentielle pour accélérer la réhabilitation puis la reconstruction des habitations. Mais un photographe nous le disait encore tout à l'heure, il y a des zones de La Guaira à l'intérieur des terres que les secours n'ont même pas encore atteintes. Alors quand le gouvernement annonce avoir, je cite, ordonné de passer à la vitesse supérieure, les habitants s'interrogent, d'autant plus que toute la réponse humanitaire repose en ce moment sur l'aide internationale et la solidarité.
2: Mélissa Barra, envoyée spéciale de RFI au Venezuela avec les moyens techniques de Jadel Khoury.
0: On reparle, Marion, de la situation au Venezuela, des moyens du gouvernement pour faire face à cette crise avec notre grand invité international, le journaliste vénézuélien en exil, Carlos Castillo, entretien avec Clotilde Dumay. Après ce journal, une pause dans les négociations Iran-États-Unis.
2: Elles reprendront après les funérailles de l'ayatollah Ali Khamenei, tué au premier jour des frappes israélo-américaines. Des funérailles qui débute samedi et pour plusieurs jours. Des discussions indirectes ont eu lieu au Qatar. Doha se félicite d'ailleurs ce matin de progrès positifs. Les deux parties viennent de mettre en place un canal de communication pour signaler et recenser les violations du protocole d'accord signé mi-juin et destiné à mettre fin à la guerre sur tous les fronts, notamment au Liban. Le Liban, où l'armée israélienne reste déployée dans le sud, elle le restera au Liban, donc en Syrie et à Gaza, pour une durée indéterminée, a dit hier le ministre israélien de la défense Israël Katz.
0: Et à Gaza, l'armée israélienne grignote toujours plus de territoire.
2: Il y a pourtant une ligne jaune instaurée au moment du cessez-le-feu et fixée dans le cadre du plan de Donald Trump pour mettre fin à la guerre. Une ligne que les Palestiniens n'ont pas le droit de franchir. Des Palestiniens qui assistent donc impuissants à cette avancée israélienne et à toutes les menaces qu'elle comporte. Reportage à Marazi, dans le centre de Gaza, signé Rami Al-Megari avec Abla Jounaïdi.
4: Aux abords de terres agricoles et de fermes désormais désertées, une femme anonyme passe avec sa fille. Sa maison en plein champ, elle ne l'occupe plus que la nuit venue.
5: On a peur beaucoup plus qu'avant. C'est horrible de devoir abandonner sa maison.
4: À Gaza, la ligne jaune n'est pas indiquée partout, mais un bloc jaune apparu du jour au lendemain, des pelleteuses qui s'affairent, des habitants tués sont autant de signes que cette nouvelle frontière, telle que l'a décrite le chef de l'armée israélienne, se rapproche. Mohamed El-Najjar est l'ancien maire.

0: censée être temporaire, la ligne jaune s'étend vers l'ouest, série de fortifications, une violation du droit international, autant que des termes du plan de paix de Donald Trump.
1: Un reportage de Rami Almeghari à Gaza avec Abla Junaidi. La nuit troublée par une nouvelle attaque russe à Kiev, des explosions ont retenti dans la capitale ukrainienne. Au moins 10 personnes ont été tuées, 56 blessées, des bâtiments résidentiels ont été détruits. La veille, le président Volodymyr Zelensky disait craindre une attaque de grande envergure de la Russie.
2: L'Ukraine, elle, frappe le pétrole russe.
1: Avec des dizaines d'attaques sur des dépôts, des raffineries ces dernières semaines, et l'impact se fait ressentir dans le pays avec des pénuries plus ou moins importantes, des fils qui s'étirent dans les stations essence. La Russie est contrainte même d'importer du carburant, et surtout en ce moment où la période des récoltes commence. Dimanche dernier, le président russe Vladimir Poutine avait admis qu'il y avait des pénuries. Il avait promis aussi qu'il était en train d'y remédier, Aurélien Devernois.
3: Selon l'agence Reuters, la Russie s'apprêterait à importer au moins 400 000 tonnes de carburant tous les mois, la demande étant particulièrement forte en été. Elle s'approvisionne déjà en Biélorussie et un accord aurait été trouvé avec le Kazakhstan. Mais au-delà de ces pays limitrophes, Moscou commencerait également à se fournir en Inde. Un aveu de faiblesse pour l'économie russe, explique Thierry Bross, spécialiste des questions énergétiques.
4: Quand vous allez devoir acheter vos produits pétroliers à l'Inde, eh bien c'est l'Inde qui va faire la marge de raffinage. Donc c'est l'Inde qui s'enrichit, c'est l'Inde qui va vous acheter du pétrole et qui va ensuite vous revendre des produits pétroliers plus chers.
3: Mais la Russie n'a guère le choix, car rebâtir son système de raffinerie va prendre du temps. Pour plusieurs raisons.
4: Dans une raffinerie, vous avez des outils de raffinage qui sont extrêmement complexes et qui sont souvent sous technologie occidentale. Et puis, vous avez aussi ce qu'on appelle des catalyseurs. Et ça, encore une fois, l'Occident maîtrise ces technologies. La Russie ou la Chine les maîtrisent moins bien.
3: Des importations amenées à augmenter si l'Ukraine maintient l'intensité de ses attaques sur les infrastructures pétrolières russes, au moins 50 ces trois derniers mois. Sauf à faire des choix drastiques, les ventes de carburant aux particuliers ont ainsi été suspendues depuis 10 jours en Crimée.
2: RFI 6h08 à Bamako et Ouagadougou, le Mali et le Burkina Faso quittent la CPI.
1: Les deux pays ont acté leur retrait de la Cour pénale internationale quelques semaines après le Niger. C'est donc tous les pays de l'AES, l'Alliance des États du Sahel, qui actent ce retrait de l'institution et il sera effectif dans un an, Stéphanie Mopa.
5: En passant à l'acte, Bamako, Niamey et Ouagadougou ont tous trois dénoncé une cour qui serait à leurs yeux instrumentalisée à des fins politiques au détriment de l'impartialité et de l'objectivité. L'Alliance des États du Sahel, une coalition des trois pays avait annoncé ce retrait en septembre dernier, mais sans jamais formaliser la décision. C'est désormais chose faite. À l'époque, l'AES disait vouloir créer un tribunal sur le Sahel. La présidence de l'Assemblée des 125 États membres de la Cour a invité les trois États à rester et débattre en son sein. Elle leur a aussi rappelé leurs obligations, car le retrait ne sera effectif que dans un an. C'est ce que prévoient les textes de la Cour pour empêcher des États de partir en réaction à des poursuites judiciaires. Durant cette année, ils ont l'obligation de continuer à coopérer avec la CPI. L'enquête sur les crimes commis au Mali en 2012 et 2013 lors de l'occupation du Nord et de Tombouctou n'est pas close. La Cour a aussi des programmes de réparation pour les victimes. En se retirant de la CPI, Bamako, Niamey et Ouagadougou affaiblissent la position de l'Afrique au sein des États membres de la CPI, une assemblée qui régit la Cour, chargée notamment d'élire ses juges et procureurs. Le groupe Afrique passerait de 33 à 30 États, mais resterait néanmoins majoritaire. Stéphanie Mopa, AE, RFI.
2: En France, Mario, les prisons de plus en plus surpeuplées.
1: C'est le constat de Dominique Simoneau, la contrôleure générale des lieux de privation de liberté. Le nombre de détenus ne cesse de progresser et toujours pour le même nombre de places, Alice Froussard.
6: D'ici septembre, en France, le nombre de détenus pourrait atteindre les 90 000, le tout pour 63 000 places. Aucune amélioration, donc, depuis un avis relatif à la surpopulation carcérale publié en 2023. Au contraire, la situation n'a cessé d'empirer, la suroccupation a gagné tous les établissements pénitentiaires visités. Il est même question de 7 500 matelas au sol et tout ce que cela implique pour les détenus.
7: Ça veut dire d'abord, au temps de la canicule, étouffé.
6: Dominique Simoneau est la contrôleuse générale des lieux de privation.
7: Deuxièmement, c'est être bouffé par les nuisibles. Parce que vous avez les cafards qui courent partout, les punaises de lit. C'est épouvantable. Leurs bras, leurs jambes, bouffés par les insectes, des rats dans les cellules. Comment vous voulez que les gens ne sortent pas fous de rage de là-dedans.
6: La surpopulation carcérale entraîne aussi une réduction des promenades ou des activités. Puisque les surveillants manquent, les détenus ont peur, la violence augmente.
7: C'est effarant ce que ça peut entraîner, comme ça peut tout gangréner.
6: Dominique Simoneau regrette surtout l'inaction politique. Le constat est là, le ministre de

0: La justice parle de cette indignité, mais ne fait rien, dit-elle.
1: C'est pour ça qu'on voudrait une loi qui est une force contraignante. Malheureusement, l'année présidentielle ne se prête guère au courage.
0: Et dans un soupir, elle le rappelle, on est entendu, mais pas jusqu'au bout.
2: La France se prépare à une nouvelle vague de chaleur, la troisième alors que l'été ne fait que débuter. Le Premier ministre Sébastien Lecornu se rend aujourd'hui à Marseille, dans le sud-est, pour présider une cellule interministérielle de crise.
3: Marseille qui accueillait hier la star mondiale du reggaeton.
2: Et oui, Bad Bunny était hier au Vélodrome dans le cadre de sa tournée mondiale. Il sera ensuite ce week-end à Paris. Paris lui rend déjà hommage avec un hommage bien rare d'ailleurs. Il a droit à sa statue de cire au musée Grévin. Elle a été montrée pour la première fois hier et Fatou Lordiou y était.
4: Pour la première fois, un artiste de musique latine entre au musée Grévin à Paris, Bad Bunny. Sa statue est installée entre celle de Lady Gaga et de Michael Jackson. Elle détonne, avec son air nonchalant, habillée d'une chemise légère et assise sur une chaise de jardin en plastique. Un hommage aux origines de l'artiste, selon le directeur général du musée, Yves Delhomo.
5: On a voulu vraiment le représenter à Porto Rico, qui reste un emblème de Porto Rico, donc dans la végétation portoricaine. Ça correspond aussi à l'image de sa tournée, de son album, des Bitterer Mass Photo. Et nos visiteurs nous le demandaient, et c'est pour ça qu'il arrive à Grévin.
4: La star du reggaeton, style caribéen qui mélange influence hip-hop et reggae, est l'artiste musical le plus écouté dans le monde en 2025. Tony, un fan, n'a pas pu obtenir de place pour un de ses concerts. Il scrute la sculpture.
6: Je trouve que c'est ressemblant. Je suis assez satisfait de la tenue. Je trouve qu'il est bien représenté. J'ai un peu de mal au niveau des yeux, mais dans l'ensemble, je trouve qu'il est bien représenté.
4: Si Bad Bunny touche un certain public, c'est aussi pour ses positions anti-Trump et son engagement anticolonial depuis le début de sa carrière.
2: De Bad Bunny pour terminer ce journal. Bad Bunny qui a donc droit à sa statue de cire au musée Grévin.
3: Marion Cazeneuve.
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8: La météo de ce jeudi avec de nouveau une journée agréable qui nous attend. Un ciel sans nuages et 26 degrés cet après-midi sur Langogne, 28 à Mende, 29 à Marvejols et 30 à la Canourgue. Et pour cette fin de semaine, nous devrions continuer à gagner des degrés supplémentaires.

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0: Bonjour, il est 8h30, merci d'être à l'écoute de 48FM. On retrouve le journal Thomas Semmler.
1: Bonjour à toutes et à tous. Au sommaire de votre journal, la Ligue de l'enseignement tire la sonnette d'alarme et appelle aux dons pour sauver la structure historique du département. La Caisse de communes de sécurité sociale fait le bilan de sa traque contre la fraude. On vous donnera les chiffres de l'année passée. Et puis pour terminer, une page culture et une billetterie déjà ouverte pour un grand concert prévu en octobre prochain. Tout pourrait disparaître, ces mots, ce sont ceux du secrétaire général de la Ligue de l'enseignement 48, Nicolas Trottoin. La semaine dernière, la Fédération des œuvres laïques 48, qui porte la Ligue, s'est réunie pour une assemblée générale, la première depuis les révélations de sa grande difficulté financière. La Ligue de l'enseignement de Lozère est surendettée à hauteur de 300 000 euros. Une menace sérieuse sur son existence, mais pas de quoi baisser les bras, rassure Magali Allier, sa présidente départementale.
2: Réaffirmer que nous, on résiste en fait, hein, on ne s'avoue pas vaincu, on fait de notre mieux, on est en redressement judiciaire. Un redressement judiciaire, ce n'est pas une liquidation, c'est une façon de nous sauvegarder, de nous permettre de nous concentrer sur le courant, de revoir notre modèle économique pour revenir à quelque chose de plus sain, ce que nous avons déjà réussi à faire, et surtout d'étaler les dettes pour que nous puissions continuer à faire vivre cette belle association qu'est la Ligue de l'enseignement.
1: Classes découvertes, colonies de vacances, hébergements ou encore projets culturels. Depuis sa création, la Ligue de l'enseignement est un des principaux acteurs de l'éducation populaire lozérienne. Un travail essentiel pour Nicolas Trottoin, son directeur général.
3: On génère, nous, du sens. C'est-à-dire, on donne à des enfants le fait d'arriver à vivre ensemble, de partager des moments, de construire, d'animer, de découvrir des objets culturels, de se former, de comprendre les enjeux du vivant aujourd'hui. C'est tout ça notre travail au quotidien.
1: Une structure qui joue également un rôle important dans le dynamisme économique du département.
3: Par exemple, sur la mairie de Bassiège, on réinvestit 40 000 euros plus 6 000 euros de taxes foncières. Donc, c'est pas rien. Plus toute l'économie qu'on génère sur le plan local. Des salaires, voilà, tout ce que les gens aussi consomment. Mais c'est aussi, par exemple, plus de 100 000 euros denrées alimentaires qui vont être achetées sur le territoire. Du pain, de la viande, des légumes, des fromages. Voilà, c'est tout ça, les achats qu'on fait. Il y en a pour 10 000 euros qu'on revend, etc. Donc, en fait, tout ça, c'est de l'économie circulaire qui contribue au développement et surtout à fabriquer aussi du commerce local. C'est une économie qui n'est pas à prendre à la légère. Donc, l'économie circulaire, si on fait les ratios, on nous donne 2 euros, on en génère 8. Quelle entreprise fait ça?
1: La Ligue de l'enseignement de Lozère emploie une dizaine de salariés à l'année et près d'une quinzaine de postes induits et saisonniers. Justice à présent, et une trentaine d'avocats, magistrats et greffiers se sont rassemblés lundi dernier devant le tribunal judiciaire de Mende dans le cadre de la journée nationale Justice pénale morte. Les professionnels dénoncent le manque de moyens de la justice et contestent le projet de réforme pénale porté par le ministre de la Justice, Gérald Darmanin, et ses sorties médiatiques, notamment depuis l'affaire Liana. Des audiences pénales ont été renvoyées à cette occasion. 870 000 euros, c'est le montant de la fraude détectée par la Caisse commune de sécurité sociale en Lozère en 2025. Un chiffre présenté hier à Mende lors d'une conférence de presse qui portait sur les dispositifs de contrôle et de répression. Cela représente seulement 1,2% des 744 millions d'euros distribués ou collectés par les trois branches de la CCSS qui regroupent l'assurance maladie, la CAF et l'URSSAF. Son président départemental, Nicolas Perrin.
4: Ça illustre le fait que la fraude est un problème important, hein, la fraude sociale. Après, c'est pas certainement pas la cause principale des déficits et des problèmes financiers que la sécurité sociale connaît depuis des décennies. Pour autant, on doit mener nos actions et puis tout faire pour la limiter au maximum.
1: Avec 79 fraudes détectées pour un montant de 456 000 euros, c'est bien la santé qui représente la principale part du préjudice, avec même une augmentation par deux du nombre de dossiers par rapport à l'année précédente. Des fraudes qui sont à 85% l'œuvre de professionnels de santé ou de pseudo-professionnels de santé. De véritables mafias qui deviennent de plus en plus inventifs, notamment par le biais du numérique.
4: On a aussi une montée en puissance de fraudes de grande envergure qui ne sont pas le fait d'individus isolés et assurés sociaux, mais le fait de véritables gangs, hein, de bandes organisées, et qui vont arriver via le numérique à créer des structures fictives. Et donc, on a des tentatives, on en a eu deux, hein, l'année dernière, de monter des boîtes qui, en fait, n'existent pas du tout, mais qui vous permettent, si on n'est pas vigilant, de commencer à facturer des fauteuils roulants à plusieurs milliers d'euros pièces. Ça peut créer des préjudices très importants. Donc, on est très vigilant sur le conventionnement et l'immatriculation de nouveaux professionnels de santé.
1: Côté fraude sociale, les fausses déclarations de ressources occupent la majorité des cas. Viennent ensuite la situation matrimoniale ou l'absence de résidence en France. L'année dernière, par exemple, une personne continuait de toucher la CAF tout en vivant à Dubaï. On part maintenant dans l'Aubrac pour parler climat et le parc naturel régional qui fait le focus sur l'impact de la chaleur sur son milieu naturel. Des prairies qui résistent aux fortes chaleurs, comme l'explique Chloé Sillon, chargée de mission agro-environnement au sein du parc. La professionnelle explique que la fauche tardive des prairies de l'Aubrac, son pâturage régulé et l'altitude de ses hauts plateaux font que le site est encore préservé de la sécheresse. Une situation qui pourrait pourtant bien changer. Les cours d'eau affichent déjà des niveaux préoccupants. Certaines zones humides s'assèchent à vitesse grand V et dans les estives, le vert laisse progressivement place au jaune. Culture à présent et une exposition de peinture au Malzieuville. La tour de Baudon accueille jusqu'à la fin du mois les peintures à l'acrylique de Michel Pire. L'artiste propose une approche contemporaine où la couleur, la lumière et les formes prennent le pas sur la représentation fidèle du réel. Une exposition pensée comme une expérience visuelle autour des paysages et des émotions. On passe de la peinture à la musique avec une veillée musicale au cœur du Mont-Lozère. Le Root Boy Crew organise la deuxième édition des veillées de four à pain demain soir au village de la Lozérette. Au programme, une soirée musicale et conviviale avec une cinquantaine de choristes issus de plusieurs ensembles dans une déambulation mêlant chants de films, musique militante, répertoire baroque et variété française. La soirée se poursuivra autour d'un repas partagé préparé dans le four à pain du village. Un atelier d'initiation au chant choral est également proposé en amont de l'événement. Entrée gratuite dès 18h30. Et puis, musique toujours et l'annonce du grand concert sous roche à Lavey-Narmand. Il y a quelques jours, les scènes croisées de Lozère ont révélé les artistes qui envoûteront la grotte du Cosmé-Jean les 10 et 11 octobre prochains. Et pour cette quatrième édition, c'est le duo Here and Now qui réunit la voix de Walid Ben Selim et la harpe de Marie-Marguerite Cano autour d'un voyage inspiré de la poésie soufie. Attention, comme chaque année, les places partent très très vite. Réservation sur le site des scènes croisées. Les places vont de 22

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1: La météo de ce jeudi avec de nouveau une journée agréable qui nous attend, un ciel sans nuages et 26 degrés cet après-midi sur Langogne, 28 à Mende, 29 à Marvejols et 30 à la Canourgue. Et pour cette fin de semaine, nous devrions continuer à gagner des degrés supplémentaires.

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0: Martin Guez, ascenseur émotionnel pour le Sénégal qui a touché vraiment du bout des doigts un bel exploit.
2: Et les fans des Lions se pincent pour y croire ce matin, alors qu'hier soir, à 4 minutes de la fin du match, leurs joueurs menaient encore 2-0 face à la Belgique en 16e de finale de la Coupe du Monde. Et difficile à expliquer, mais ce sont bien les Diables Rouges qui l'ont finalement emporté 3-2. Un 16e de finale que vous avez pu vivre sur RFI, sur les antennes Afrique avec Cédric de Oliveira qui reviendra sur cette affiche riche en rebondissements dès le début de ce journal. Nous serons ensuite auprès des soignants, ceux du sud du Liban, qui continuent coûte que coûte leurs activités malgré la guerre et les bombardements israéliens qui ont lieu depuis le début du mois de mars. Et puis ceux du Venezuela aussi qui s'activent encore pour retrouver des survivants dans les gravats une semaine après le terrible double séisme qui a frappé le pays. Gros plan ensuite sur ces élections législatives rares en Algérie, les premières depuis le mouvement du Irak en 2019. Un scrutin qui n'emballe pas grand monde, nous le verrons. Et puis enfin, chanceux sont ceux qui ont reçu leur petit carton d'invitation pour le mariage de Taylor Swift. La superstar de la pop américaine se marie aujourd'hui à New York et elle a vu les choses en grand.
0: Diabolique pour les Lions sénégalais qui ont touché du bout des griffes les huitièmes de finale.
2: Face à des Diables Rouges belges bien palots, les Lions y étaient presque 2 buts d'avance et plus que quelques secondes au chrono. Habib Diarra et Ismaël Assar, le meilleur joueur sénégalais de cette Coupe du Monde, avaient mis leur équipe sur de bons rails, mais à la 86e minute, patatras, un premier but de Romelu Lukaku suivi d'un deuxième de Youri Tielemans, et au bout des prolongations, c'est le drame pour le Sénégal. Un pénalty du même Tielemans réussi à la 125e minute, une remontada de 2-0 à 3-2 qui envoie la Belgique en 8e. Et les joueurs de Pape Thiao à leur doute. Envoyé spécial de RFI à Seattle, Cédric De Oliveira.
3: Un gâchis incompréhensible, invraisemblable. Le Sénégal s'est sabordé face à la Belgique. Et juste après le match, Moussa Niakhaté, le défenseur, était totalement abattu par ce scénario renversant.
4: Je sais pas trop quoi dire. Nous, on est dévastés par le vestiaire. On a tout donné. Bien sûr qu'il y a des erreurs de fait. On n'a pas été à la hauteur, tout simplement.
3: Et pourtant, les Lions, durant la majeure partie du match, ont dominé les Belges, marquant 2 fois par Habib Diarra et Ismaël Assar après un numéro admirable. Mais les joueurs du sélectionneur Pape Thiao ont tout gâché dans les derniers instants.
5: On était bien, on menait 2-0. Mais maintenant, le match ne dure pas 85 minutes. Malheureusement, on n'a pas pu gérer derrière.
3: C'est un euphémisme. Les Belges, impuissants jusqu'alors, ont profité de l'apathie de la défense sénégalaise pour marquer grâce à Lukaku et Tielemans. Avant la prolongation et un pénalty du capitaine belge à la 125e minute. Défaite 3-2, difficile à expliquer pour Idrissa Gueye.
6: Il se passe rien parce que les buts, c'est pas des actions. On sait pas à l'expliquer. Ça devait être comme ça et c'est comme ça. On comprend pas, personne comprend. Et voilà, pour le moment, faut juste rentrer tranquillement. Et puis, ouais, c'est dur, c'est dur.
3: Après une finale de la CAN déjà rocambolesque, il va falloir digérer cette nouvelle déception et entamer un changement de cycle. La génération Sadio Mané a sans doute disputé sa dernière grande compétition internationale. Cédric de Oliveira, Seattle, RFI.
2: Une défaite qui laissera des traces. Il y a déjà du grabuge dans la tanière. Le milieu Pape Gueye, unique buteur de la finale de la dernière CAN face au Maroc, a annoncé qu'il ne reviendrait plus en équipe nationale tant que l'actuel staff sénégalais serait en place. Puis une autre défaite, un autre traumatisme vécu cette fois-ci par la RDC, qui a plus que tenu tête à l'Angleterre. Idéalement lancé par Brian Sipengal, et Léopards ont mené pendant plus d'une heure avant de s'écrouler sur un doublé d'Harry Kane, défaite 2-1. Les Anglais qui joueront le Mexique en 8e de finale et la Belgique qui affrontera les États-Unis, vainqueur 2-0 de la Bosnie tout à l'heure.
0: Après Benjamin Netanyahou, son ministre de la Défense enfonce le clou, l'armée israélienne prend racine au Liban.
2: Le premier ministre israélien qui avait annoncé que l'état hébreu ne comptait pas bouger du sud du Liban. Israël Katz confirme, l'armée israélienne restera pour une durée indéterminée dans ce qu'elle qualifie de zone de sécurité, que cela soit dans la bande de Gaza, en Syrie ou encore au Liban. Le Liban où les frappes de l'armée israélienne ont fait plus de 4200 morts depuis le début de la guerre avec le Hezbollah le 2 mars dernier. Une guerre qui a considérablement affaibli le système de santé libanais. D'abord sur le plan humain, car au moins 135 soignants ont été tués dans des frappes, principalement des secouristes. Et puis les hôpitaux aussi ont été endommagés. Mais ils continuent de fonctionner et de soigner les blessés. Exemple à Tyr et à Tibnin, 2 établissements sur la ligne de front où s'est rendue notre correspondante Amélie David.
7: Un drone israélien bourdonne au-dessus de l'hôpital de Tibnin. L'établissement porte encore les stigmates de la guerre, comme l'explique le chef des urgences, le docteur Samir Sweden.
8: Nous avons besoin de reconstruire, de réparer les bâtiments, de remplacer les équipements détruits et d'apporter un soutien psychologique au personnel qui est resté ici. Je vous l'ai dit, il y a eu 17 frappes proches de l'hôpital. Certains employés ont été blessés pendant les bombardements, y compris des médecins.
7: À une trentaine de kilomètres de là, à Tyr, l'hôpital Hiram a lui aussi payé un lourd tribut. Deux infirmiers ont été tués et plusieurs autres membres du personnel ont été blessés. Bilal Kdeish, infirmier en chef.
9: Heureusement, cette période est passée. Maintenant, nous essayons de nous reconstruire, de nous remettre aussi sur le plan émotionnel. Je le répète, notre personnel a encore besoin de soutien aujourd'hui. Ils ont besoin d'une prise en charge psychologique. Beaucoup rencontrent aussi des difficultés financières. Certains ont même perdu leur voiture simplement parce qu'ils venaient travailler.
7: Entre les vitres brisées, les équipements détruits et les traumatismes encore bien présents, la guerre continue de peser sur le quotidien des hôpitaux du sud Liban. Amélie David.

0: Là, et espère toujours, Martin, retrouver des survivants.
1: Alors que le bilan du double séisme de la semaine passée s'élève à plus de 2300 morts et qu'il y a plus de 50 000 disparus. Hier, les secours ont pu retrouver un enfant de 3 ans bloqué dans les décombres. Actuellement, ils sont plusieurs centaines venus de 7 pays différents à déblayer sans relâche pour secourir un homme de 43 ans. Ça se passe dans l'état de la Guaira, dans le nord du pays. Des pompiers chiliens viennent de publier sur Instagram une vidéo de l'homme bloqué dans sa guérite, mais désormais à portée de main. Si l'espoir de retrouver des survivants est faible, les équipes humanitaires ne relâchent pas leurs efforts et Véronique Duroux est membre de l'équipe des Nations Unies chargée de l'évaluation et de la coordination en cas de catastrophe déployée au Venezuela.
2: Avec la magnitude en fait des deux séismes, les canalisations en général n'ont pas tenu. Et je parle que évidemment des bâtiments et des édifices qui ont tenu le coup. Donc soit les gens sont partis parce qu'ils ont tout perdu, soit ils restent chez eux mais n'ont pas accès à l'eau, pas d'installation sanitaire, donc c'est extrêmement compliqué. On n'a pas de déclaration d'épidémie ou quoi que ce soit, mais c'est un souci. Donc, il y a un gros travail de prévention qui est fait avec les autorités et avec tous les organismes internationaux qui sont ici, dont les Nations Unies. Actuellement, le chiffre officiel, c'est 38 hôpitaux qui ont été touchés dans cette zone. Donc, la santé est vraiment un gros souci actuellement. D'abord pour, évidemment, soigner les personnes qui ont été touchées à la suite des tremblements de terre, mais également les soins de santé habituels que l'on connaît pour pouvoir gérer différentes situations.
1: Des propos recueillis par Sarah Krakovic, la présidente par intérim du Venezuela, Delcy Rodriguez, a annoncé ce matin une semaine de deuil national dans le pays en hommage à la mémoire des victimes.
0: Il est 8h08 à Alger où se tiennent aujourd'hui des élections législatives attendues de longue date.
1: Ah oui, Andréane, les premières depuis la fin du Irak, ce mouvement de protestation populaire né en 2019 pour s'opposer à l'époque au cinquième mandat du président Abdelaziz Bouteflika. Aujourd'hui, le pays est dirigé par Abdelmadjid Tebboune et les électeurs du pays sont appelés à renouveler les représentants de l'Assemblée populaire nationale qui compte 407 membres élus pour 5 ans. Et gros plan sur ces élections législatives ce matin avec Ouda Ibrahim du service Afrique de RFI. Bonjour Ouda.
3: Bonjour.
1: Des années d'attente, donc on pourrait penser que ces élections sont très attendues par les Algériens. Eh bien, pas vraiment. Vous nous dites qu'elles ne suscitent que très peu d'intérêt.
3: Effectivement, les partis politiques de l'opposition sont le premier à le dire. Ce sont des législatives pâles qui ne suscitent aucunement l'intérêt des électeurs et qui ont été vidées de leur contenu. Ces partis ont d'ailleurs été contraints de remplacer leurs principaux candidats sur les listes à la dernière minute. Leurs candidatures ont été invalidées sans raison juridique valable par l'ANI, l'autorité nationale indépendante des élections. Les invalidés forment un tiers de l'ensemble des candidats. À défaut d'une offre politique réellement diversifiée, l'Algérie se dirige, selon plusieurs observateurs, vers plus d'inertie dans la vie politique et l'Assemblée en sortira affaiblie.
1: Et on le comprend, Ouda, le véritable enjeu de ce scrutin, c'est le taux de participation et il s'annonce très limité.
3: Oui, la population algérienne qui a largement participé au Hirak de 2019 aspirait à avoir d'autres visages, plus jeunes, plus dynamiques, pour la représenter à l'Assemblée. Mais au lieu de cela, ce sont les mêmes visages qui réapparaissent menés par une vieille garde qui s'accroche au pouvoir et qui, durant le mandat du président Tebboune, était confronté à l'oppression. Ce sont donc les mêmes noms qui reviennent, les mêmes partis qui se plient à la volonté du pouvoir, même pour les législatives. Et tout cela pousse la population à s'éloigner de la vie politique.
1: Et la petite nouveauté tout de même de ce scrutin 2026, ce sont ces candidats venus de la société civile et venus du milieu universitaire.
3: Ces nouveaux arrivants, indépendants pour la plupart, ne sont pas invités par les médias publics qui leur ferment leurs portes du moment où ils sont un peu critiques vis-à-vis du régime. Les analystes s'interrogent également sur l'espace dont ils disposeront s'ils sont élus. À l'heure actuelle, l'Assemblée est dominée par les trois partis au pouvoir qui imposent leur volonté à tous. Ces partis sont le FLN, le RND et le MSP, le principal parti islamiste. Et donc, les petits partis qui cohabitent avec eux ont échoué à prendre les prérogatives que leur accorde la loi. Ils ont fini par être marginalisés et inefficaces en raison de l'état profond et de la bureaucratie.
1: Merci beaucoup, Ouda Ibrahim. Vous signez ce matin notre dossier de la rédaction. L'actualité En Europe, à présent, et l'Ukraine qui en appelle à ses alliés après une nouvelle nuit de bombardements massifs sur Kiev qui ont fait au moins 13 morts et des dizaines de blessés. Attaque anticipée par Volodymyr Zelensky, le président ukrainien, qui était revenu en urgence d'un déplacement en Irlande. Et ce matin, Kiev demande à ses alliés plus de systèmes de défense antiaérienne après cette attaque russe d'ampleur, des frappes qui

0: interviennent, alors que ces dernières semaines, les bombardements ukrainiens se sont intensifiés en Crimée occupée notamment, mais aussi à Moscou. Une raffinerie a été touchée il y a deux semaines.
1: Que faire des déchets radioactifs qui jonchent les fonds des océans ?
0: Voilà la question que se posent aujourd'hui les scientifiques, après, alors que pendant des années, ces déchets ont été tout bonnement et simplement déversés au fond de la mer. Ce fut le cas des années 50 aux années 90, notamment dans l'Atlantique Nord, où une première mission menée pour cartographier les fonds marins a eu lieu l'an dernier. Une seconde expédition internationale d'un mois a été menée par le CNRS. Elle vient de s'achever et elle permet de se pencher sur de premiers échantillons ramenés des abysses à plus de 4700 mètres de profondeur. Axel Favreau.
2: C'est une véritable décharge radioactive sous-marine. Laissée à l'abandon, les plus de 200 000 barils n'ont pas vraiment résisté à l'épreuve du temps. Patrick Chardon, du laboratoire de physique de Clermont-Auvergne, a co-dirigé cette mission.
3: Il n'y en a aucun qui est en bon état, en fait, hein, très honnêtement. Certains sont particulièrement dégradés, certains ont déversé leur contenu. Donc il y a vraiment une dégradation à la fois mécanique dès le départ, je dirais, au moment de l'immersion, et une dégradation progressive au fil du temps par l'altération des surfaces métalliques de ces fûts.
2: À l'époque, on pensait que ces zones profondes étaient complètement stériles. Pourtant, la vie y est bien présente, voire florissante. Javier Escartin, du laboratoire de géologie de l'École normale supérieure de Paris, est co-responsable de l'expédition.
4: Ça, c'est une des choses les plus frappantes. C'est la colonisation qu'il y a. De la vie sur certains, pas tous, mais sur certains barils, avec des anémones, des éponges, des crabes et d'autres. Ça fait en effet des récifs qui attirent une biodiversité assez importante.
2: Au cours de leur plongée, les scientifiques ont prélevé des échantillons de sédiments, d'animaux et de déchets. C'est maintenant un long travail d'analyse qui s'annonce pour comprendre l'effet de cette radioactivité sur la biodiversité marine.
0: En France, la ministre des Sports et de la Jeunesse, Marina Ferrari, a annoncé chez nos confrères de RMC que le bilan des décès par noyade s'élevait à plus de 90 depuis le début de la canicule en France. La France, où un nouvel épisode de forte chaleur est attendu dans le sud du pays. Le Premier ministre Sébastien Lecornu est attendu à Marseille pour piloter une nouvelle cellule de crise.
1: C'est le mariage de l'année, on peut le dire, à New York, entre deux superstars.
0: D'un côté, Travis Kelce, joueur phare du football américain, et surtout de l'autre, la chanteuse Taylor Swift, un mariage qui aura lieu dans la mythique salle du Madison Square Garden, excusez du peu, une cérémonie exceptionnelle en vue. Notre correspondant Gwendal Lavina n'a pas pu résister à aller jeter un petit coup d'œil.
5: Bienvenue à New York, chante Taylor Swift. Pour l'instant, la star mondiale et son futur mari, le sportif Travis Kelce, se font désirer. Devant le Madison Square Garden, il n'y a que des dizaines de camions en train d'être déchargés. Jennifer, originaire du Texas et fan de Taylor Swift, observe tout.
6: Je suis heureuse d'avoir une bonne raison de me réjouir. Là, j'essaie d'apercevoir des éléments sur ce qui va se passer le jour J. J'ai vu des branches et des arbres, donc ce sera fantaisiste.
5: Un dîner avec une centaine d'invités est prévu ce soir avant une grande fête demain. Catherine a fait un détour avant de se rendre au travail.
7: Toute la ville parle de ça. C'est une bonne idée car elle peut entrer et sortir sans qu'on la voie. C'est une salle historique très connue. Parfait pour elle et Travis.
5: Le mariage de l'année, selon les médias américains, Emma n'est pas invitée mais sans rancune.
8: Je suis super contente parce que j'adore Taylor. Je suis heureuse pour elle et que ça se passe ici. C'est un endroit mythique, elle a les moyens et elle a déjà chanter ici. Elle mérite un super mariage.
5: Un mariage sous haute surveillance, plus de 105.
9: La Ville de Mende vous présente la météo.
10: La météo de ce jeudi avec de nouveau une journée agréable qui nous attend, un ciel sans nuages et 26 degrés cet après-midi sur Langogne, 28 à Mende, 29 à Marvejols et 30 à la Canourgue. Et pour cette fin de semaine, nous devrions continuer à gagner des degrés supplémentaires.
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0: Il est 10h30, bonne matinée sur 48FM, le journal Thomas Semler.
1: Bonjour à toutes et à tous. Au sommaire de votre journal, la Ligue de l'enseignement tire la sonnette d'alarme et appelle aux dons pour sauver la structure historique du département. La caisse de communes de sécurité sociale fait le bilan de sa traque contre la fraude. On vous donnera les chiffres de l'année passée. Et puis pour terminer, une page culture et une billetterie déjà ouverte pour un grand concert prévu en octobre prochain. Tout pourrait disparaître, ces mots, ce sont ceux du secrétaire général de la Ligue de l'enseignement 48, Nicolas Trottoin. La semaine dernière, la Fédération des œuvres laïques 48, qui porte la Ligue, s'est réunie pour une assemblée générale, la première depuis les révélations de sa grande difficulté financière. La Ligue de l'enseignement de Lozère est surendettée à hauteur de 300 000 euros. Une menace sérieuse sur son existence, mais pas de quoi baisser les bras, rassure Magali Allier, sa présidente départementale.
2: Réaffirmer que nous, on résiste en fait, hein, on ne s'avoue pas vaincu, on fait de notre mieux, on est en redressement judiciaire. Un redressement judiciaire, ce n'est pas une liquidation, c'est une façon de nous sauvegarder, de nous permettre de nous concentrer sur le courant, de revoir notre modèle économique pour revenir à quelque chose de plus sain, ce que nous avons déjà réussi à faire, et surtout d'étaler les dettes pour que nous puissions continuer à faire vivre cette belle association qu'est la Ligue de l'enseignement.
1: Classe découverte, colonie de vacances, hébergement ou encore projet culturel. Depuis sa création, la Ligue de l'enseignement est un des principaux acteurs de l'éducation populaire lozérienne. Un travail essentiel pour Nicolas Trottoin, son directeur général.
3: On génère, nous, du sens. C'est-à-dire, on donne à des enfants le fait d'arriver à vivre ensemble, de partager des moments, de construire, d'animer, de découvrir des objets culturel, de se former, de comprendre les enjeux du vivant aujourd'hui. C'est tout ça notre travail au quotidien.
1: Une structure qui joue également un rôle important dans le dynamisme économique du département.
3: Par exemple, sur la mairie de Bastiège, on réinvestit 40 000 euros plus 6 000 euros de taxes foncières. Donc, c'est pas rien, plus toute l'économie qu'on génère sur le plan local. Des salaires, voilà, tout ce que les gens aussi consomment. Mais c'est aussi, par exemple, plus de 100 000 euros denrées alimentaires qui vont être achetées sur le territoire. Du pain, de la viande, des légumes, des fromages. Voilà, c'est tout ça, les achats qu'on fait. Il y en a pour 10 000 euros qu'on revend, etc. Donc en fait, tout ça, c'est de l'économie circulaire qui contribue au développement et surtout à fabriquer aussi du commerce local. C'est une économie qui n'est pas à prendre à la légère. Donc l'économie circulaire, si on fait les ratios, on nous donne 2 euros, on en génère 8. Quelle entreprise fait ça ?
1: La Ligue de l'enseignement de Lozère emploie une dizaine de salariés à l'année et près d'une quinzaine de postes induits et saisonniers. Justice à présent, et une trentaine d'avocats, magistrats et greffiers se sont rassemblés lundi dernier devant le tribunal judiciaire de Mende dans le cadre de la journée nationale Justice pénale morte. Les professionnels dénoncent le manque de moyens de la justice et contestent le projet de réforme pénale porté par le ministre de la Justice Gérald Darmanin et ses sorties médiatiques, notamment depuis l'affaire Liana. Des audiences pénales ont été renvoyées à cette occasion. 870 000 euros, c'est le montant de la fraude détectée par la Caisse commune de sécurité sociale en Lozère en 2025. Un chiffre présenté hier à Mende lors d'une conférence de presse qui portait sur les dispositifs de contrôle et de répression. Cela représente seulement 1,2% des 744 millions d'euros distribués ou collectés par les trois branches de la CCSS qui regroupent l'assurance maladie, la CAF et l'URSSAF. Son président départemental, Nicolas Perrin.
4: Ça illustre le fait que la fraude est un problème important, hein, la fraude sociale. Après, c'est certainement pas la cause principale des déficits et des problèmes financiers que la sécurité sociale connaît depuis des décennies. Pour autant, on doit mener nos actions et puis tout faire pour la limiter au maximum.
1: Avec 79 fraudes détectées pour un montant de 456 000 euros, c'est bien la santé qui représente la principale part du préjudice, avec même une augmentation par deux du nombre de dossiers par rapport à l'année précédente. Des fraudes qui sont à 85% l'œuvre de professionnels de santé ou de pseudo-professionnels de santé. De véritables mafias qui deviennent de plus en plus inventifs, notamment par le biais du numérique.
4: On a aussi une montée en puissance de fraudes de grande envergure qui ne sont pas le fait d'individus isolés, assurés sociaux, mais le fait de véritables gangs, hein, de bandes organisées, et qui vont arriver via le numérique à créer des structures fictives. Et donc, on a des tentatives, on en a eu deux, hein, l'année dernière, de monter des boîtes qui, en fait, n'existent pas du tout, mais qui vous permettent, si on n'est pas vigilant, de commencer à facturer des fauteuils roulants à plusieurs milliers d'euros pièce. Ça peut créer des préjudices très importants. Donc, on est très vigilant sur le conventionnement et l'immatriculation de nouveaux professionnels de santé.
1: Côté fraude sociale, les fausses déclarations de ressources occupent la majorité des cas. Viennent ensuite la situation matrimoniale ou l'absence de résidence en France. L'année dernière, par exemple, une personne continuait de toucher la CAF tout en vivant à Dubaï. On part maintenant dans l'Aubrac pour parler climat et le parc naturel régional qui fait le focus sur l'impact de la chaleur sur son milieu naturel. Des prairies qui résistent aux fortes chaleurs, comme l'explique Chloé Sillon, chargée de mission agro-environnement au sein du parc. La professionnelle explique que la fauche tardive des prairies de l'Aubrac, son pâturage régulé et l'altitude de ses hauts plateaux font que le site est encore préservé de la sécheresse. Une situation qui pourrait pourtant bien changer. Les cours d'eau affichent déjà des niveaux préoccupants. Certaines zones humides s'assèchent à vitesse grand V et dans les estives, le vert laisse progressivement place au jaune. Culture à présent et une exposition de peinture au Malzieuville. La tour de Baudon accueille jusqu'à la fin du mois les peintures à l'acrylique de Michel Pire. L'artiste propose une approche contemporaine où la couleur, la lumière et les formes prennent le pas sur la représentation fidèle du réel. Une exposition pensée comme une expérience visuelle autour des paysages et des émotions. On passe de la peinture à la musique avec une veillée musicale au cœur du Mont-Lozère. Le Root Boy Crew organise la deuxième édition des veillées de four à pain demain soir au village de la Lozérette. Au programme, une soirée musicale et conviviale avec une cinquantaine de choristes issus de plusieurs ensembles dans une déambulation mêlant chants de films, musique militante, répertoire baroque et variété française. La soirée se poursuivra autour d'un repas partagé préparé dans le four à pain du village. Un atelier d'initiation au chant choral est également proposé en amont de l'événement. Entrée gratuite dès 18h30. Et puis, musique toujours et l'annonce du grand concert sous roche à Lavey-Narmand. Il y a quelques jours, les scènes croisées de Lozère ont révélé les artistes qui envoûteront la grotte du Cosmé-Jean les 10 et 11 octobre prochains. Et pour cette quatrième édition, c'est le duo Here and Now qui réunit la voix de Walid Ben Selim et la harpe de Marie-Marguerite Cano autour d'un voyage inspiré de la poésie soufie. Attention, comme chaque année, les places partent très très vite. Réservation sur le site des Scènes Croisées. Les places vont de 22 à 30.

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2: On sait que pour accéder au travail, un des freins majeurs, c'est la mobilité. Quand on dit mobilité, on va venir toucher l'accès à la santé, l'accès à l'emploi, l'accès au logement.
3: C'est un public de toute la Lozère, donc des habitants de la Lozère qui viennent de différents horizons.
4: Le but du jeu, c'est de ne pas s'arrêter dans ce qu'on va proposer aux personnes parce qu'il y a un problème de mobilité, mais bien de travailler la mobilité en fonction des besoins de la personne.
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8: En Lozère, recruter dans le secteur médico-social est un défi permanent. Les maisons de retraite, les foyers pour personnes handicapées peinent à trouver du personnel. Et pourtant, des femmes et des hommes cherchent un emploi, une formation, un point de départ. Et si la solution était juste là, sur le territoire? C'est le pari du programme ZEST, lancé en 2026 par l'association Alloès, avec le soutien du département de la Lozère, d'Uniformation et de l'État. Audrey Combe est coordinatrice mobilité au département de la Lozère. Elle résume l'ambition du programme.
2: L'idée, c'est de pouvoir répondre aux difficultés de recrutement des métiers du médico-social et de former du coup localement des personnes qui sont sans emploi en vue d'obtenir un emploi pérenne. Il y a un double objectif, c'est-à-dire l'attractivité des métiers et du coup la pérennisation d'un emploi en local.
8: Concrètement, ZEST se déroule en deux temps, 5 semaines de formation théorique, puis 3 mois de stage en établissement. Adeline Valette, travailleuse sociale à Alloès, a coordonné le dispositif au quotidien.
9: L'idée, c'est effectivement de se préparer au métier du médico-social. Secteur handicap, c'est un choix, de par effectivement les besoins de la Lozère, qui est une terre d'accueil depuis de nombreuses années, et par les différents établissements qui sont nos clients et qui ont des besoins divers et variés sur des postes de lingère, de faisant fonction d'accompagnant éducatif et social, maîtresse de maison, différents métiers. Une première période de 5 semaines de formation et ensuite 3 mois de mise à disposition dans les établissements qui sont nos clients et qui ont décidé de nous faire confiance et de s'engager sur 3 mois minimum. Et à la sortie, donc bien sûr l'emploi durable, c'est l'objectif d'Alloès de toute façon, ou alors l'entrée en formation en fonction des projets de chacun.
8: Cette première session a débuté le 18 mai. 13 stagiaires, 12 femmes et un homme ont été sélectionnés parmi 25 candidatures. Tous sont en contrat de travail pendant toute la durée du programme.
10: Juste sur les paramédicaux, un petit peu de législation. Donc, vous travaillez toutes ces choses sous le rôle propre de l'infirmière. Tout ce qui est au niveau médical, c'est du rôle propre de l'infirmière qui travaille en collaboration avec l'aide-soignant ou l'AES ou l'auxiliaire de puériculture.
8: Qu'apprend-on en 5 semaines? Florence Bailly est ancienne infirmière cadre de santé. À la retraite depuis 2 ans, elle intervient pour l'Institut de formation en soins infirmiers auprès de ce groupe, pas comme les autres.
11: On leur apprend un comportement avec des personnes qui sont fragiles. On leur apprend des techniques de base sur le nursing, la toilette par exemple. Enfin, technique, c'est pas le bon mot, mais en tout cas l'accompagnement des personnes dépendantes qui ont besoin d'aide. Tout ce qui est alimentation, prise de tension aussi, je vais le faire ce matin. Le lever du lit, beaucoup d'ergonomie, parce qu'on sait que les soignants ont toujours des troubles musculo-squelettiques, et donc on leur apprend à ne pas en avoir. Là, je leur ai fait les pathologies psychiatriques aussi, des pathologies liées au handicap, des pathologies de la personne âgée aussi, des personnes vieillissantes, puisqu'on a de plus en plus de personnes handicapées qui vieillissent, donc...
8: Dans ce groupe, plusieurs stagiaires sont d'origine étrangère. Le français n'est pas toujours la langue maternelle, mais Florence Bailly ne voit pas cela comme un obstacle.
11: Il y a une telle motivation, une telle envie que c'est un plaisir d'être pédagogue avec eux, parce que ce sont eux-mêmes qui sont pédagogues, je crois. Mais ils sont tellement motivés, ils ont plein de compétences en fait, qui se sont révélées et qu'ils ont osé montrer.
8: Esther, Delphine et Rosine font partie des 13 stagiaires. Pour elles, cette formation n'est pas un choix par défaut, c'est un choix de cœur.
12: Vraiment, je suis très heureuse pour cette formation. C'est ce que j'aimerais bien faire. Et l'Alloès nous a donné l'occasion pour cette formation Et c'est vraiment un plus sur notre domaine. Je remercie beaucoup ceux qui ont investi pour cette formation. Et toutes nos formatrices aussi, les formateurs aussi. Vraiment, c'était sympa.
13: C'est quelque chose que je voulais faire, oui. Je ne suis pas du tout de ce domaine-là professionnel. Ayant déjà eu travaillé en tant qu'auxiliaire de vie, oui, c'est exactement ce que je voulais faire. Ça m'apporte du bien-être, bienveillance. Et prendre soin des personnes âgées et des personnes handicapées, c'est très important.
8: Mais pour que Zest fonctionne, il fallait résoudre un problème bien lausérien. Comment rejoindre le lieu de formation quand on n'a pas de voiture, pas encore le permis et que les transports en commun sont quasi inexistants? La mobilité est un volet à part entière du programme. Audrey Combes.
2: La mobilité est travaillée aussi au sein de cette formation, puisqu'il faut que les personnes puissent arriver jusqu'à la formation. Et ensuite, donc il y a 5 semaines de formation adaptées aux besoins des entreprises. Donc tout ça, ça a été vu en amont. Et ensuite, il y a 3 mois de stage dans un établissement médico-social. Et donc la mobilité est aussi travaillée pour aller jusqu'à l'entreprise pendant ces 3 mois de stage.
8: Sur le terrain, c'est un casse-tête organisé au quotidien. Adeline Valette décrit les solutions trouvées secteur par secteur.
9: En fonction des secteurs, c'est plus ou moins facile. Marvejol, on a un bus, Saint-Chély, pas du tout. Donc c'est l'ALM, hein, partenaire d'Alouest, qui nous soutient et qui récupère les salariés le matin et les redescend le soir. Voilà, c'est des solutions qu'on cherche au quotidien, en fait. Et parfois, c'est certains d'entre nous qui, le soir, après le travail, redescendent les personnes chez elles. On a différentes solutions à l'OS, que ce soit d'accompagnement physique par nous ou par certains membres de notre CA, des prêts de véhicules, des prêts de voitures, de trottinettes.
8: Les stagiaires le confirment. Sans ce soutien logistique, certaines n'auraient tout simplement pas pu participer.
13: C'est un peu galère. J'avoue. Ben, nous, c'est Alouest qui nous a mis des transports à disposition. Mais c'est vrai que le transport en Lozère, c'est toujours le même problème. Moi, j'ai le permis de conduire, mais j'ai pas de véhicule pour le moment. Donc, c'est vrai que pour se déplacer, si peu qu'on ait des rendez-vous, même à l'extérieur, c'est un peu. Voilà.
12: Moi, je remercie beaucoup.

0: Moi, je me suis inscrite à l'auto sans permis, quoi, et auto électrique, permis AM. Du coup, là, comme je suis rentrée en formation, j'ai un peu cessé. Je veux reprendre mes heures de conduite. J'aimerais bien continuer à travailler et non rester à la maison.
1: La formation se termine le 19 juin. Les stages en établissement commencent dans la foulée. Le bilan de cette première édition est unanimement positif.
2: Alors le bilan est très positif, hein. On a eu un temps la semaine dernière avec les deux formatrices, c'est un groupe qui s'est révélé, c'est une dynamique de groupe qui est assez impressionnante, voilà, c'est de l'entraide, de l'écoute, du soutien, puisqu'on a des niveaux de français différents, tant à l'écrit que dans la compréhension, voilà, donc, et à la lecture aussi, donc c'est des personnes qui sont en soutien entre elles, c'est des rencontres aussi, puisqu'il y en a certains qui arrivent du même secteur mais qui ne se connaissaient pas. Pour l'instant c'est un bilan qui est très positif, on sent qu'il y a une envie et voilà, que le groupe est bien.
3: Oui, je pense que c'est une solution. Ça va être vraiment des partenaires importants dans le soin.
4: Alors, c'est la première fois qu'il est mis en place en Lozère. Et on espère qu'il sera renouvelé parce que effectivement, il y a eu 12 stagiaires qui sont vraiment très motivés. Voilà, si ça peut répondre à un besoin d'emploi d'un côté et de main-d'œuvre de l'autre, c'est du gagnant-gagnant. Donc on espère bien que effectivement l'expérience pourra être renouvelée l'année prochaine.
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0: Merci de rester avec nous à l'écoute de RFI. Il est midi à Paris, 10h en temps universel. Le journal tout de suite avec vous, Gilles Moreau. Gilles, bonjour.
1: Bonjour Caroline, bonjour à tous. Dans l'actualité, avec 17 morts et plus de 80 blessés, le bilan des dernières attaques russes sur Kiev s'alourdit. Selon son maire, la capitale ukrainienne vient de connaître la vague d'attaques la plus massive depuis le début de l'invasion russe en 2022. Le bilan s'aggrave aussi au Venezuela, 8 jours après le double tremblement de terre. Actuellement, des centaines de sauveteurs tentent d'extraire un homme coincé depuis 8 jours dans les décombres. En France, alors qu'un nouvel épisode caniculaire se profile, le Premier ministre préside à Marseille une nouvelle réunion interministérielle de crise. Avec la sécheresse, le sud de la France est frappé d'un risque très élevé d'incendie. À la Coupe du Monde de football, immense déception de la RDC et du Sénégal, éliminés tous les deux après avoir frôlé l'exploit. Un deuil national une semaine commence au Venezuela en hommage aux victimes et sur décision de la présidente par intérim Delcy Rodriguez. Le dernier bilan du double séisme du 24 juin s'établit à près de 2300 morts, 11 000 blessés et des dizaines de milliers de disparus. 8 jours après, trouver des victimes encore en vie dans les décombres relève du miracle. Alors qu'il est, les sauveteurs essaient d'extraire un homme coincé depuis 8 jours sous les gravats. Outre la semaine de deuil national, Delcy Rodriguez a aussi promis une réponse rapide du gouvernement vénézuélien pour aider les sinistrés. Comment la population reçoit-elle ce message? Mélissa Barra, vous êtes sur place pour RFI avec Jade El Khoury.
2: Alors que cette période de deuil national vise à souder le pays dans la douleur, dans la résilience, au-delà des clivages politiques, beaucoup y voient une manière de noyer le poisson. Nous l'avons vu ces derniers jours, les autorités ont été dépassées par les événements, incapables de mener efficacement les opérations de secours ou de loger les sinistrés. Le relogement, c'est précisément l'un des points les plus critiqués. Il y a 50 centres d'accueil, mais pas la capacité d'héberger 12 000 déplacés. De très nombreuses familles se retrouvent à dormir dans des parcs ou sur des ronds-points, sous des tentes ou directement exposées aux intempéries. Lundi, un violent orage a frappé la région. Delcy Rodriguez a annoncé la création d'une commission présidentielle pour accélérer la réhabilitation puis la reconstruction des habitations. Mais un photographe nous le disait encore tout à l'heure, il y a des zones de La Guaira à l'intérieur des terres que les secours n'ont même pas encore atteintes. Alors quand le gouvernement annonce avoir, je cite, ordonné de passer à la vitesse supérieure, les habitants s'interrogent, d'autant plus que toute la réponse humanitaire repose en ce moment sur l'aide internationale et la solidarité.
1: Mélissa Barra, envoyée spéciale de RFI au Venezuela avec les moyens techniques de Jade El Khoury. C'est son maire Vitali Klitschko qui l'affirme. Kiev, la capitale ukrainienne, vient de connaître l'attaque russe la plus massive depuis le début de l'invasion 2022. Les tirs de missiles et de drones lancés tôt ce matin ont fait, selon un bilan provisoire, 17 morts et plus de 80 blessés. Des étages entiers de bâtiments résidentiels ont été détruits. Le président Zelensky a réagi en réclamant plus de soutien des alliés de l'Ukraine pour sa défense antiaérienne. En particulier, il réclame une licence américaine pour pouvoir produire les missiles Patriot. Parallèlement, la Russie poursuit sa politique de rupture avec ses voisins européens. Elle vient de fermer 7 postes frontières ferroviaires avec la Finlande, l'Estonie et la Lettonie. Cette fermeture, intervenue sans explication officielle, bloque le transport de marchandises. Le Kremlin chercherait avant tout à accentuer sa pression économique sur l'Union européenne. Sofia Katsenkova et Abla Junaidi.
3: Aucune justification, aucun calendrier de réouverture. Moscou fait régner le flou sur cette fermeture de 7 postes frontières ferroviaires. 5 sont situés à la frontière finlandaise, 1 en Estonie et 1 en Lettonie. Pour Arkady Moshes, directeur de programme pour la Russie et l'Europe de l'Est à l'Institut finlandais des affaires internationales, cette décision s'inscrit dans une stratégie plus large de rupture des échanges avec les pays européens.
4: Je pense qu'il s'agit là d'un facteur supplémentaire dans le processus visant à rompre les liens économiques entre la Russie et les pays européens. Et cela s'inscrit probablement dans le cadre des pressions économiques que la Russie exerce sur la Finlande et sur les pays baltes.
3: Les engrais azotés, dont la Russie est le premier exportateur au monde, pourraient être au cœur de cette décision, selon le chercheur.
4: Je pense que la raison doit être très pragmatique et économique. Et la seule raison que je vois, c'est que la Russie n'est plus intéressée par l'exportation d'engrais vers ces pays, ni peut-être via ces pays.
3: Pour Arkady Moshes, cette fermeture relève aussi d'une logique de représailles face aux sanctions européennes qui accablent l'économie russe. Une manière pour Moscou de reprendre l'initiative en jouant sa dernière carte.
1: Au Moyen-Orient, les médiateurs Qatar et Pakistan annoncent que les négociations entre Iraniens et Américains, que ces négociations reprendront dans les plus brefs délais après les funérailles samedi prochain de l'ayatollah Ali Khamenei. Ces pourparlers indirects concernent en particulier le dossier du nucléaire iranien et aussi ce que Téhéran attend par-dessus tout, la fin ou à tout le moins l'allègement d'un certain nombre de sanctions. Nicolas Falaise.
5: Le Qatar, l'un des pays médiateurs, a la main sur plusieurs milliards de dollars d'avoirs iraniens gelés. Une partie des sommes que Téhéran espère recevoir en échange de concessions sur son programme nucléaire. Selon le chercheur Clément Terme, spécialiste de l'Iran, c'est l'un des nœuds les plus complexes de la négociation entre les États-Unis et la République islamique.
6: Il s'agit d'obtenir le dégel de ces fonds sans condition. C'est ça l'objectif de la République islamique. Et du point de vue américain, l'objectif, c'est de maintenir les prix du pétrole bas jusqu'au mid-terms, en reportant au plus tard possible le dégel des fonds pour ne pas avoir à faire face au Congrès, puisque certains des soutiens du président Trump ne sont pas favorables à ce dégel des avoirs iraniens. Donc, des deux côtés, il s'agit de gérer les contraintes politiques internes.
5: Aux États-Unis comme en Israël, les partisans de la manière forte contre l'Iran n'avaient pas digéré l'accord nucléaire de 2015, car à l'époque, il avait permis à Téhéran de bénéficier de la levée des sanctions. Asphyxiée économiquement, la République islamique a aujourd'hui un besoin urgent de rentrée d'argent, mais seul un nouvel accord nucléaire permettra le dégel des sommes bloquées dans des banques étrangères.
1: Et l'Iran précise qu'il utilisera une partie de ses avoirs gelés au Qatar pour acquérir des produits dont il a besoin. Midi 7 ici à Paris, dans l'actualité économique, une amende record confirmée en Europe pour Google. La Cour de justice de l'Union européenne a rejeté l'appel du géant du numérique contre l'amende de plus de 4 milliards d'euros infligée par Bruxelles. C'était en 2018. Google a été condamné pour abus de position dominante dans l'écosystème des téléphones mobiles, en particulier le système d'exploitation Android. En France, alors qu'un nouvel épisode caniculaire se profile, le Premier ministre Sébastien Lecornu préside aujourd'hui à Marseille une nouvelle réunion interministérielle de crise.

0: découle d'une démarche très politicienne, dénonce la porte-parole du gouvernement Maud Brejon. Le député du Bloc central Frédéric Valletoux est sur la même ligne.
1: Ça n'a aucun sens, on ne va pas renverser les gouvernements parce que pendant 10-15 ans on a pris du retard dans l'ajustement de notre société à ces épisodes-là.
0: Concrètement, pour que Sébastien Lecornu tombe, il faudrait qu'en plus des écolos et de LFI, l'ERN et le PS votent la censure, ce qui semble bien mal embarqué. La députée socialiste Estelle Mercier.
2: Ce qu'on voit comme signal, le groupe écologiste, à mon avis, a beaucoup de sens. Pour autant, je ne suis pas sûre que l'outil motion de censure soit le meilleur outil actuel.
0: Les écologistes se défendent de tout calcul politique et parlent de l'incompétence du gouvernement. Sandrine Rousseau.
3: Quand on a été à ce point-là absent d'un épisode où tous les Français, je ne crois pas qu'il y ait un seul Français qui n'a pas souffert de cet épisode de canicule. La responsabilité d'un gouvernement peut être engagée.
0: Mais le bien fondé de cette démarche fait débat, y compris dans les rangs des Verts. Je ne suis pas favorable aux motions de censure paresseuses, confie une élue du parti de Marine Tondelier.
4: Reportage de Victorien Villaume du service politique. Enfin, un coup d'œil au match du jour à la Coupe du Monde de football. 3 matchs pour le compte des 16e de finale, toujours. Espagne-Autriche et la nuit prochaine, Portugal-Croatie. Enfin, Suisse-Algérie. Les derniers matchs ont été marqués par l'immense déception des sélections africaines et de leurs supporters. La RDC et le Sénégal éliminés respectivement par l'Angleterre et par la Belgique après avoir été tout près de l'exploit. Voilà, et tout de suite, 8 milliards de voisins avec vous, Emmanuel Bastide, bonjour.
5: Bonjour Gilles Moreau, prochain journal dans 50 minutes. Et chez 8 milliards de voisins, nous parlons éducation comme chaque semaine. Comment faire face à la violence scolaire à Mayotte?
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0: Il est midi et quart, bon appétit pour ceux qui sont à table. On retrouve le journal Thomas Semler.
1: Bonjour à toutes et à tous. Au sommaire de votre journal, la Ligue de l'enseignement tire la sonnette d'alarme et appelle aux dons pour sauver la structure historique du département. La Caisse de communes de sécurité sociale fait le bilan de sa traque contre la fraude. On vous donnera les chiffres de l'année passée. Et puis pour terminer, une page culture et une billetterie déjà ouverte pour un grand concert prévu en octobre prochain. Tout pourrait disparaître, ces mots, ce sont ceux du secrétaire général de la Ligue de l'enseignement 48, Nicolas Trottoin. La semaine dernière, la Fédération des œuvres laïques 48, qui porte la Ligue, s'est réunie pour une assemblée générale, la première depuis les révélations de sa grande difficulté financière. La Ligue de l'enseignement de Lozère est surendettée à hauteur de 300 000 euros. Une menace sérieuse sur son existence, mais pas de quoi baisser les bras, rassure Magali Allier, sa présidente départementale.
2: Réaffirmer que nous, on résiste en fait, hein, on ne s'avoue pas vaincu, on fait de notre mieux, on est en redressement judiciaire. En redressement judiciaire, ce n'est pas une liquidation, c'est une façon de nous sauvegarder, de nous permettre de nous concentrer sur le courant, de revoir notre modèle économique pour revenir à quelque chose de plus sain, ce que nous avons déjà réussi à faire, et surtout d'étaler les dettes pour que nous puissions continuer à faire vivre cette belle association qu'est la Ligue de l'enseignement.
1: Classes découvertes, colonies de vacances, hébergements ou encore projets culturels. Depuis sa création, la Ligue de l'enseignement est un des principaux acteurs de l'éducation populaire lozérienne. Un travail essentiel pour Nicolas Trottoin, son directeur général.
3: On génère, nous, du sens. C'est-à-dire, on donne à des enfants le fait d'arriver à vivre ensemble, de partager des moments, de construire, d'animer, de découvrir des objets culturel, de se former, de comprendre les enjeux du vivant aujourd'hui. C'est tout ça notre travail au quotidien.
1: Une structure qui joue également un rôle important dans le dynamisme économique du département.
3: Par exemple, sur la mairie de Bastiège, on réinvestit 40 000 euros plus 6 000 euros de taxes foncières. Donc, c'est pas rien. Plus toute l'économie qu'on génère sur le plan local. Des salaires, voilà, tout ce que les gens aussi consomment. Mais c'est aussi, par exemple, plus de 100 000 euros denrées alimentaires qui vont être achetées sur le territoire. Du pain, de la viande, des légumes, des fromages, voilà, c'est tout ça, les achats qu'on fait. Il y en a pour 10 000 euros qu'on revend, etc. Donc en fait, tout ça, c'est de l'économie circulaire qui contribue au développement et surtout à fabriquer aussi du commerce local. C'est une économie qui n'est pas à prendre à la légère. Donc l'économie circulaire, si on fait les ratios, on nous donne 2 euros, on en génère 8. Quelle entreprise fait ça ?
1: La Ligue de l'enseignement de Lozère emploie une dizaine de salariés à l'année et près d'une quinzaine de postes induits et saisonniers. Justice à présent, et une trentaine d'avocats, magistrats et greffiers se sont rassemblés lundi dernier devant le tribunal judiciaire de Mende dans le cadre de la journée nationale justice pénale morte. Les professionnels dénoncent le manque de moyens de la justice et contestent le projet de réforme pénale porté par le ministre de la Justice, Gérald Darmanin, et ses sorties médiatiques, notamment depuis l'affaire Liana. Des audiences pénales ont été renvoyées à cette occasion. 870 000 euros, c'est le montant de la fraude détectée par la Caisse commune de sécurité sociale en Lozère en 2025. Un chiffre présenté hier à Mende lors d'une conférence de presse qui portait sur les dispositifs de contrôle et de répression. Cela représente seulement 1,2% des 744 millions d'euros distribués ou collectés par les trois branches de la CCSS qui regroupent l'assurance maladie, la CAF et l'URSSAF. Son président départemental, Nicolas Perrin.
4: Ça illustre le fait que la fraude est un problème important, hein, la fraude sociale. Après, c'est certainement pas la cause principale des déficits et des problèmes financiers que la sécurité sociale connaît depuis des décennies. Pour autant, on doit mener nos actions et puis tout faire pour la limiter au maximum.
1: Avec 79 fraudes détectées pour un montant de 456 000 euros, c'est bien la santé qui représente la principale part du préjudice, avec même une augmentation par deux du nombre de dossiers par rapport à l'année précédente. Des fraudes qui sont à 85% l'œuvre de professionnels de santé ou de pseudo-professionnels de santé. De véritables mafias qui deviennent de plus en plus inventifs, notamment par le biais du numérique.
4: On a aussi une montée en puissance de fraudes de grande envergure qui ne sont pas le fait d'individus isolés, assurés sociaux, mais le fait de véritables gangs, hein, de bandes organisées, et qui vont arriver via le numérique à créer des structures fictives. Et donc, on a des tentatives, on en a eu deux l'année dernière, de monter des boîtes qui, en fait, n'existent pas du tout, mais qui vous permettent, si on n'est pas vigilant, de commencer à facturer des fauteuils roulants à plusieurs milliers d'euros pièce. Ça peut créer des préjudices très importants. Donc, on est très vigilant sur le conventionnement et l'immatriculation de nouveaux professionnels de santé.
1: Côté fraude sociale, les fausses déclarations de ressources occupent la majorité des cas. Viennent ensuite la situation matrimoniale ou l'absence de résidence en France. L'année dernière, par exemple, une personne continuait de toucher la CAF tout en vivant à Dubaï. On part maintenant dans l'Aubrac pour parler climat et le parc naturel régional qui fait le focus sur l'impact de la chaleur sur son milieu naturel. Des prairies qui résistent aux fortes chaleurs, comme l'explique Chloé Sillon, chargée de mission agro-environnement au sein du parc. La professionnelle explique que la fauche tardive des prairies de l'Aubrac, son pâturage régulé et l'altitude de ses hauts plateaux font que le site est encore préservé de la sécheresse. Une situation qui pourrait pourtant bien changer. Les cours d'eau affichent déjà des niveaux préoccupants. Certaines zones humides s'assèchent à vitesse grand V et dans les estives, le vert laisse progressivement place au jaune. Culture à présent et une exposition de peinture au Malzieuville. La tour de Baudon accueille jusqu'à la fin du mois les peintures à l'acrylique de Michel Pire. L'artiste propose une approche contemporaine où la couleur, la lumière et les formes prennent le pas sur la représentation fidèle du réel. Une exposition pensée comme une expérience visuelle autour des paysages et des émotions. On passe de la peinture à la musique avec une veillée musicale au cœur du Mont-Lozère. Le Root Boy Crew organise la deuxième édition des veillées de four à pain demain soir au village de la Lozérette. Au programme, une soirée musicale et conviviale avec une cinquantaine de choristes issus de plusieurs ensembles dans une déambulation mêlant chants de films, musique militante, répertoire baroque et variété française. La soirée se poursuivra autour d'un repas partagé préparé dans le four à pain du village. Un atelier d'initiation au chant choral est également proposé en amont de l'événement. Entrée gratuite dès 18h30. Et puis, musique toujours et l'annonce du grand concert sous roche à Lavey-Narmand. Il y a quelques jours, les scènes croisées de Lozère ont révélé les artistes qui envoûteront la grotte du Cosmé-Jean les 10 et 11 octobre prochains. Et pour cette quatrième édition, c'est le duo Here and Now qui réunit la voix de Walid Ben Selim et la harpe de Marie-Marguerite Cano autour d'un voyage inspiré de la poésie soufie. Attention, comme chaque année, les places partent très très vite. Réservation sur le site des scènes croisées. Les places vont de 22.

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1: On raconte que le rythme du vivant a été dérobé par le monde de la finance folle. Luce Goutel a décidé d'aller enquêter sur ce qui se cache derrière la ligne de trading de haute fréquence, HFT, qui relie les places financières de Londres et de Francfort, en questionnant la valeur du temps au regard de la course à la nanoseconde de la finance de marché. Londres et Francfort sont les deux plus importants centres financiers d'Europe, selon le Global Financial Center Index. Les flux financiers qui traversent cette ligne sont des transmissions incessantes d'ordres d'achat et de vente. La technologie du trading à haute fréquence repose sur des réseaux d'antennes relais envoyant des ondes radio à très haute fréquence, entre 300 MHz à 300 GHz. Ces antennes paraboliques sont disposées en moyenne tous les 50 km. Les antennes qui semblent banales sont souvent dissimulées. Elle tente pourtant de tracer une parfaite ligne droite entre les points de la City de Londres, Calais, Bruxelles, Liège, les Hauts-de-Fagne. Dans les airs, c'est l'ultra-liquidité, la volatilité. Au sol, la réalité des territoires est tout autre. Et entre les deux, les oiseaux et leurs chants énigmatiques. En réponse au diktat de la ligne droite absolue représentée par le tracé de la ligne de trading à haute fréquence, Luce Goutel choisit dès le début d'explorer les voies alternatives, les sentiers, les détours, les déviations, les espaces hors champ. Ce que vous allez écouter est une fiction documentaire, fortement inspirée de faits réels. Certains personnages et situations ont pu être modifiés pour la fluidité du récit et l'amour de la poésie, mais les antennes de trading à haute fréquence, elles, existent réellement. Nous espérons que l'écoute de cette histoire vous donnera envie, à votre tour, de poursuivre l'enquête.
2: C'est finalement l'opérateur de la bourse de Hong Kong qui va racheter le London Metal Exchange, le LME, pour 1,7 milliard d'euros.
3: Mais je vais regarder tout ce qui va être equal high, equal low, les supports résistance, les trend lines, tout ce que pour moi c'est de la, ouais. C'est de la liquidité.
4: A high frequency trading algorithms.
5: Dames et heren, welkom op de lancering van Internext. Votre initiative van Euronext.
6: Grosse frayeur pour certains investisseurs. On assistait hier sur les marchés boursiers à des chutes vertigineuses.
5: Beaucoup d'entrepreneurs démarrent leur société. Au départ, ils sont seuls. Et beaucoup d'entre elles veulent à un certain moment passer à un autre niveau de croissance.
7: La tyrannie du temps réel, c'est tout tout de suite. Et la tyrannie du temps réel, c'est aussi la remise en cause de la chronologie.
5: En meer kapitaal opgehaald dan 2012. Eric, tu es prêt?
8: Oui.
5: 3, 2, 1.
9: Qu'est-ce que le HFT? Le High Frequency Trading, le trading à haute fréquence? On raconte que ce serait la finance poussée à son paroxysme, mais la finance, c'est quoi? Et surtout, ça sert à quoi? J'ai étudié la finance et pourtant pour moi, comme pour la plupart des habitantes de cette planète, la finance reste un monde abstrait qui me glisse entre les doigts. Je m'appelle Ada. Je suis une sorte d'agent double. Trader pour une banque d'affaires le jour, poétesse et activiste anticapitaliste la nuit. Hantée par mes paradoxes, je ne dors plus. Mon travail sur la finance envahit les bords de mon lit, allant jusqu'à coloniser mes rêves. Insomnie, cauchemar et réveil en sueur. Mon écran d'ordinateur tapisse mon cerveau sans repos. Dans mon esprit, des onglets pullulent d'articles au titre anxiogène.
10: République démocratique du Congo, dans l'enfer du cobalt.
11: Défense, armes, comment ces investissements sont passés de tabou à attractif?
10: Faut-il taxer le trading haute fréquence?
11: Pourquoi les pauvres votent-ils contre leur intérêt?
10: Nous avalons en plastique l'équivalent du poids d'une carte de crédit par semaine.
11: Panne de décence à Total.
10: Les traders à haute fréquence veulent des ondes radio à basse fréquence. Faut-il vraiment leur accorder?
9: C'est dans cet état d'esprit, dans cet état d'âme, ou disons cet état tout court, que j'étais avant le départ. Je sentais que j'avais besoin de comprendre, ou plutôt de ressentir, de me confronter. Ma quête, tenter de me désenvoûter de l'emprise des marchés financiers, mettre un pied devant l'autre, mettre de l'ordre dans mes pensées.
1: Changer de fréquence, une fiction documentaire de Luce Goutel.
9: On entend souvent dire que le monde de la finance est hors sol, contre-pied ou pied de la lettre. Catapulté par mon impulsivité légendaire, j'ai tout plaqué pour partir marcher sur ce que j'ai nommé le Saint-Jacques de Compostelle du monde de la finance. La ligne de trading à haute fréquence qui relie les deux plus grandes places boursières européennes, Londres et Francfort. 700 km en ligne droite, de City of London, Canary Wharf, Basildon, Dover. La ligne traverse la Manche puis effleure le nord de la France, Calais, Dunkerque, les Moers. Elle entaille ensuite la Belgique en diagonale, Flanders, Saint-Pétersleu, Bruxelles, Wavre, Serein, Liège, Signal de Botrange, point culminant du Benelux. Puis la ligne termine sa course dans l'est de l'Allemagne, à Francfort, au pied de la Banque Centrale Européenne.

Jour 1, Londres, London, UK. Je marche au bord du fleuve sur la rive droite de la Tamise. En contrebas, une poignée d'êtres humains s'affairent sur un banc de sable. À l'horizon, un impressionnant bosquet de tours minérales. Tours de bureaux, gratte-ciel, buildings géants se déclinent dans un vaste nuancier de gris. Gris souris, petit gris, plomb, fer, platine, gris sécurité, anthracite, trafic, argent, ciment. Je traverse le Millennium Bridge qui enjambe le fleuve. Cette passerelle massive en acier réservée aux piétons relie le quartier de Southwark à la City of London. Plongée dans The City of London, quartier d'affaires bien connu du monde de la finance, centre financier offshore, numéro 1 sur le podium des paradis fiscaux. Une réserve protégée de 3 km² pour un volume quotidien de 3 755 milliards de dollars. Ici, comme en haute mer, la juridiction est nébuleuse et le droit flottant.

0: Le quartier abrite religieusement banques d'affaires et fonds d'investissement. Témoin d'un mariage capitalo-cato, les lieux de culte fusionnent aisément avec les gratte-ciels. Aux abords du massif BlackRock, leader mondial de la gestion d'actifs, des voix s'élèvent et créent des interférences. Jour 2. Mon exploration se poursuit en direction du quartier de Canary Wharf. Des hommes en noir, oreillettes nichées dans le conduit externe, errent dans la zone. Difficile de comprendre qui surveille quoi pour le compte de qui. D'après la carte, l'antenne de trading à haute fréquence de MacKay Brothers se situe à quelques rues d'ici, installée sur le toit d'une tour d'immeuble. Impossible de la localiser sans les données GPS de l'incroyable travail d'investigation réalisé par Alexandre.
1: C'est juste une parabole. T'as rien à voir. Enfin, si, t'as à voir un truc. Pour une fois, t'as à voir un truc, mais c'est un gros rond.
0: Alexandre est l'auteur du blog Sniper in Mawa, une mine d'or pour les geeks comme moi en quête d'informations sur l'histoire obscure du trading à haute fréquence.
1: En fait, les réseaux radio ne sont pas utilisés pour faire transiter de l'argent d'un endroit à un autre, ce sont des transactions. Donc, toutes ces transactions, en effet, concernent des milliards d'euros, mais ce n'est pas une sorte d'argent virtuel qui circule au-dessus de nos têtes. Ce sont des ordres, des informations, qui peuvent générer de l'argent à la fin, évidemment, puisque ce sont des sociétés de trading.
0: En arrivant au lieu-dit, une chose me frappe. L'endroit est parfaitement banal et ressemble à une tour de logements sociaux. Je songe à cet accessoire technique des hautes sphères de la finance, caché sur le toit en regardant le toboggan de la plaine de jeux pour enfants. Le contraste est déroutant.
2: Une ligne de trading à haute fréquence, c'est un réseau d'antennes de communication mis en place par des firmes télécoms spécialisées dans la transmission des transactions financières.
0: Celle qu'on entend, c'est Barbara. Elle fait une recherche sur l'emprise de la finance.
2: Concrètement, pour se représenter, ça ressemble un peu à des antennes 5G. Elles prennent la forme de gros tambours blancs suspendus en hauteur, en haut d'un immeuble, d'un ancien château d'eau, d'un bâtiment militaire ou toute autre infrastructure du moment qu'elles sont hautes et situées dans des endroits stratégiques. C'est juste des ondes radio, donc c'est pas des ondes nocives en tant que telles. Par contre, ce qui a un impact sur la destruction des êtres vivants et l'augmentation des inégalités sociales, ce sont certaines transactions financières qui sont véhiculées par ces antennes. Le problème, c'est l'absence quasi totale de réglementation en termes de vitesse. Ça les rend incontrôlables.
0: Fin de journée. Mes pieds m'emmènent dans un pub à l'écart du quartier d'affaires. Fesses sur les banquettes en cuir, chips au vinaigre entre les dents, pinte au poignet. Mes yeux se posent un instant sur l'écran vissé au mur. Des lévriers dans des box en métal s'élancent dans une course folle. Des Canis Lupus Familiaris qui n'ont rien demandé tournent en rond à la poursuite d'un leurre en plastique. Jour 3. Matin, coffee truck, expresso macchiato, crumpets, pudding, muffin, caféine, dopamine. Limehouse Park. Au premier plan, un mec en train de faire des pompes. Ses enceintes diffusent des bribes de flash info, la météo du jour, puis une série de chiffres obscurs. Addiction oblige, un flux de chroniques boursières attise mes oreilles.
2: Alors pour être honnête, j'ai longtemps cru que pour comprendre la finance, il fallait saisir sa complexité. Aujourd'hui, ça m'apparaît plutôt comme un écran de fumée. Par exemple, son vocabulaire est intentionnellement hermétique. C'est strictement réservé quelque part à des initiés. Du coup, on peut se demander si c'est pas un moyen efficace pour tenir le commun des mortels à distance.
0: Direction le nord-est. À Londres, tout est speed, même la voix de Kathleen qui me raconte pendant le lunch la différence de rythme qu'elle a avec sa mère qui vit dans la campagne anglaise.
3: When I go visit my mum at her house, I get very hungry because I live in the city and I'm constantly walking and burning energy. She'll say like, well, if you want food, I'll make it, but it'll take 2 hours to cook. But I'm used to living in London where I can just order something and it'll be there in 5 minutes. So I'd say my tempo of life is much faster than, say, my mum. So we move faster in the city. Yeah.
0: Jour 4. By London, ici Basildon, ville périphérique du Royaume-Uni connue pour son usine de tracteurs, ses zones industrielles et ses infrastructures financières. Quand on effectue des recherches plus poussées sur Basildon, on découvre que, d'un côté, c'est la terre d'origine de Depeche Mode, groupe de musique New Wave des années 80. Et de l'autre, que la ville abrite le centre de données de la Bourse de Londres, les discrets serveurs d'Euronext et plusieurs antennes de trading à haute fréquence. Après avoir passé la nuit dans un motel à côté de la gare, à proximité du shopping mall, le jeu est à présent de retrouver des pylônes situés à proximité d'un club de rugby. Si mes informations sont correctes, une antenne se trouve en surplomb du parking à l'entrée du club. Pas manqué, l'antenne est bien là. Reste à trouver maintenant la pièce maîtresse, le data center d'Euronext.
2: Euronext, c'est une société cotée en bourse. Pour donner une idée, avec quelques chiffres, c'est 1900 émetteurs représentant une capitalisation boursière totale de 6400 milliards d'euros. Le groupe Euronext est la fusion des bourses de Paris, Amsterdam, Bruxelles, Lisbonne, Oslo, Dublin et Milan. Contrairement à ce que leur nom sous-entend, les bourses ne se situent pas géographiquement là où on les attend. La bourse de Bruxelles, par exemple, n'a rien à voir avec la ville de Bruxelles, ou même l'État belge. La bourse de Bruxelles, tout comme celle de Paris et Amsterdam, sont des sociétés privées, rachetées par Euronext. Ce faux-semblant, cette entourloupe géographique, si on peut dire, brouille les pistes et nous laisse croire que si la bourse de Bruxelles est en bonne santé, alors l'économie belge ira bien et tous les habitants du pays se porteront à merveille. La question qu'on peut se poser, c'est pourquoi avoir mis en place ce jeu de cache-cache? Quel est le but de ce tour de passe-passe?
0: De l'extérieur, l'expérience est déceptive. Le data center a l'air de rien de plus qu'un simple entrepôt. Pourtant, devant moi se dresse une forteresse, un véritable bunker. On raconte que le bâtiment est capable de résister à un crash d'avion et que tout est ultra sécurisé. Aucun insecte ne semble s'aventurer dans la zone grillagée. La végétation se résume à quelques tapis d'herbes tondues, plus ou moins rectangulaires. Pas de fleurs, pas grand-chose à butiner, rien à becquer. Jour 7. Je marche sur Sandwich Road. Je passe non loin du village de Richborough, connu pour avoir résisté à la construction d'un pylône de trading à haute fréquence par la société Vigilant. Suite à ce refus, le projet de l'infrastructure a été abandonné. La chaleur qui émane du bitume est écrasante. Je rencontre Paul qui remplit ma gourde et me raconte sa passion pour les chants d'oiseaux.
4: With birdsong, the way a professional, well not professional, but a bird watcher does it, is they change the song to something that they can relate to. So for example, there's a bird called a bearded tit, and the song goes ping pong, ping pong, ping pong, and then you hear the flutter of wings, ping pong, ping pong, ping pong, and that's all you hear. There is a bird called a reed bunting, and his song is, my song is really boring, my song is really boring, my song is really boring. And that's exactly the speed it goes at. My song is really boring. And it sounds, that's what, as if that's what he's saying.
0: Jour 9. Pour rejoindre la ville de Deal, je longe un terrain de golf huppé. SUV, panneau de propriété privée, alarme, vidéosurveillance balise la route tracée en ligne droite. Au sol du goudron. Sur le bas-côté, des empreintes de petits mammifères. Je crois n'avoir jamais vu dans ma vie autant de déambulateurs que sur les trottoirs de Deal. La rue principale a l'allure d'une maison de retraite à ciel ouvert. Silhouette courbée, petite voiturette. Les corps semblent porter les stigmates du système de santé anglais.

0: Je remonte un chemin de terre en lisière de forêt. L'horizon est bouché, le brouillard épais. J'avance dans l'incertitude. Je déambule dans le flou. Je décide de m'abriter dans un phare pour laisser passer la tempête et reprendre des forces. L'atmosphère est digne d'un film d'horreur. Je repense à mon travail de trader qui m'amenait au burn-out, au vertige de mes paradoxes. Je réalise à quel point j'ai appris à regarder le monde qui m'entoure sous le spectre de la financiarisation. Non mais quand c'est trop venteux, les oiseaux ils chantent pas, ils économisent leur énergie. Le rapport coût-bénéfice en termes de communication n'est pas rentable. Autant vous dire que si ma vision devait se traduire par un filtre Instagram, on serait plutôt sur de la lumière néon genre filtre mort-vivant. Chaussettes humides et chaussures dans la boue, je reprends la route en direction de Dover. Le sol est friable par endroits. L'érosion de la côte m'appelle à la vigilance. Les falaises, bien que monumentales, paraissent fragiles. Installé sur les hauteurs en amont de la ville de Dover, un pylône surgit au loin. Jour 10. Dover, Calais, Gravelines. Manche, ferry, changement de pays, changement de décor, changement d'heure.
1: Donc au tout début, le réseau Londres-Francfort était ce qu'on appelle hybride. Donc ils utilisaient déjà des ondes radio en Belgique, dans un seul pays, c'est assez simple. Belgique-Allemagne, c'est relativement simple aussi. Par contre, ils utilisaient un câble sous-marin pour traverser la Manche. Ce qui de fait réduisait un peu le temps de battance, parce que le câble sous-marin prend plus de temps. On parle de quelques microsecondes, hein, millisecondes. Et ça, j'avais discuté avec une personne du régulateur français, qui est l'ARCEP, qui régule les fréquences, celle qui donne les fréquences pour les radios, et aussi pour les traders haute fréquence. Et le gars me disait, oui, à un moment, on a reçu des tonnes de demandes multi-pays autour de la Manche. Alors, dans la Manche, les fréquences radio sont allouées plutôt à la police maritime, par exemple, aux stations offshore, voilà, ce genre de choses. Les types se sont dit, c'est curieux, quoi. C'est bizarre, il y a un truc... voilà. Donc au début, ils n'ont pas compris. Bon, après, moi, ils ont un peu fait des recherches, ils ont compris que c'était pour des histoires de transactions boursières entre Londres et Francfort, et vice-versa.
0: Ce soir, je passe la nuit à Gravelines. Hôtel ambiance caserne de police, régiment de gendarmes, couloir, barreau aux fenêtres, chambre numéro 23. Le matelas est ferme. Je décide d'aller prendre l'air. Ronces, plages, couverture de survie, police des frontières. Lieu de paradoxe. Je m'interroge sur le deux poids, deux mesures entre l'encadrement sécuritaire des politiques migratoires actuelles et l'absence quasi totale de réglementation en termes de transactions financières.
2: Comme toutes les nuits, ils parcourent le littoral du Pas-de-Calais. À l'aide de lampes torches, cette brigade d'intervention arpente la plage à la recherche de migrants. Ils scrutent la moindre forme suspecte.
3: C'est quoi? C'est un ballon ici, sur ta droite, hein? Non? C'est un ballon? Ok. Ouais, bon, on reprend la progression.
0: J'observe les oiseaux migrateurs. Je me demande ce qu'ils en pensent. D'après les données GPS, l'antenne est située à proximité du port de Dunkerque. Terrain vague, herbe haute, épines accrochées à mes vêtements, j'arpente la zone. Chantier naval, chenal, entrepôt, cargo, douane. Syntax, RAD. Je retrouve mon amie Anna, originaire de la région. Elle m'indique une tour d'immeuble qui surplombe la ville.
4: Regarde, c'est la tour d'Ureuse. Alors la tour d'Ureuse à Dunkerque, c'est un endroit carrément mythique. Déjà, c'est le plus haut bâtiment résidentiel du Nord. Ça doit faire à peu près 80 mètres de haut. Et puis, elle est mythique parce qu'elle a accueilli pendant des années un restaurant tournant panoramique. C'était dans les années 80, ambiance amiante, vitrine sépia. Et j'ai aussi entendu dire que tout en haut, sur le toit, ils ont installé des antennes de trading. Et apparemment, ce serait carrément un hotspot de la finance internationale.
5: Oh, c'est vraiment rare. T'es bien tombé. C'est rare qu'il fasse aussi beau. Et par contre, il n'y a vraiment pas d'air.
0: Jour 12. Je suis trop contente. Anna a décidé de marcher avec moi jusqu'à la frontière belge. Elle s'amuse à lire mes notes.
4: Zone pavillonnaire, briques, parking, supermarché Contact, centre culturel Joséphine Baker, saut canot, petit pont de bois, pinçon des arbres, saule pleureur, mer le
6: travaux, chantier, chaussée,
4: carrefour, virage à 90 degrés, direction la commune Les Mouères.
0: Ah, je sais jamais comment le dire, ça, je dis toujours Les Mouères.
4: Au loin, une aiguille d'acupuncture plantée dans le paysage, au sol des champs de betteraves. L'antenne est là, suspendue sur un pylône à 250 mètres de hauteur. Impossible de la rater. Enfin, il faut quand même avoir l'info.
0: Comme d'hab, Anna a soif d'enquête. Elle dégaine son téléphone.
4: Attends, je te lis le truc. Une société de trading à haute fréquence a investi 6,5 millions d'euros pour cette antenne. Tout ça pour gagner 10 microsecondes de temps de latence. Tu te rends compte? Ils disent que c'est 100 fois moins de temps qu'il n'en faut à un être humain pour cligner de l'œil.
1: Partant de là, la question qu'on peut se poser, c'est en effet, quelle limite? Dire, bon, ok, on arrive, on était à quelques secondes, on arrive dans les millisecondes, on arrive dans les microsecondes, et là, on est de l'ordre de la nanoseconde. Donc oui, on peut se dire à un moment où on s'arrête. Tu peux t'acheter un pylône pour 5 millions, pour gagner, c'était quoi, 14 microsecondes par rapport aux concurrents. Mais à partir du moment où tout le monde va être plus rapide que les autres, il n'y a rien ne s'arrête.
0: Retour sur Terre. Pause. Frontière franco-belge. Escale au Café Saint-Antoine. À des années-lumière des hautes sphères de la finance, un petit bistrot de campagne. Table des habitués. Pascal derrière le bar, Jason au comptoir.
7: Ben je ne sais pas grand-chose concernant cette antenne. Il paraît que c'est un repère, il paraît que bon, on entend un peu de tout et n'importe quoi, mais je ne sais pas vraiment l'utilité de cette antenne. Éventuellement, cette antenne serait l'objet d'un sujet autour de la finance. Voilà. Fréquence, moi quand on me dit fréquence, je pense à fréquence radio. La radio, ouais, voilà. On croit que le temps passe plus vite, mais non, ça passe pas plus vite. La Terre tombe pas plus rapidement. C'est juste que les nouvelles technologies font que nos esprits sont utilisés différemment. Donc on a l'impression que le temps passe plus vite. Mais bon, c'est qu'une impression.
0: Jour 17. 342 km au compteur. Campagne flamande. Maillage de bitume. Comment se dérober de ce quadrillage rigide, aride? Prendre à droite à l'embranchement au niveau du calvaire. Mon opération Santiago de Compostela de las Finanzas, mon pèlerinage sur l'autoroute du capitalisme m'interroge.
8: À mon
6: sens, émettre l'hypothèse que le capitalisme financier fonctionne comme une religion, ça permet de remettre en question sa mythologie. La dissimulation mystique des centres de données impénétrables, le caractère sacré du secret bancaire, l'absence de visage des marchés, tout ça, j'ai l'impression, permet de changer de perspective.
0: Pique-nique sur bord de route en tête-à-tête avec un bleu-blanc belge. La concurrence est rude en termes de fréquence sonore. Ici, pas de pli, pas de colline, pas de montagne pour dissimuler le son de l'autoroute. Les oiseaux luttent pour se faire entendre, mais ils sont là. Pouillot véloce, merle, mésange, griffe draine, verdier d'Europe, chouka des tours. En tant que descendant des dinosaures, la survie dans des milieux hostiles fait partie de leur ADN. Mais jusqu'à quand ? Les chiffres concernant la disparition des oiseaux devraient mettre nos corps en alerte face à l'extinction massive du vivant. Plus de 600 millions d'oiseaux ont disparu en Europe depuis les années 1980. Pourquoi les chiffres ne suffisent pas à nous mettre en action ? Je repense à ce que m'avait expliqué Alain Deneau, un philosophe québécois que j'ai rencontré sur mon chemin.
8: Tu sais, je pense que notre cerveau est mal équipé pour prendre conscience de la réalité à travers des chiffres, des colonnes de chiffres, des myriades de chiffres. On a davantage peur d'une araignée que d'un rapport du GIEC. On est moins sensible aux chiffres qu'aux histoires.
0: Je ne sais pas si vous connaissez le butor étoilé, mais quand j'ai appris que son existence était menacée, j'étais dévastée. Le butor étoilé, c'est pas le surnom d'un catcheur masqué, mais celui d'un grand et gros héron. Bien qu'en voie de disparition, plusieurs d'entre eux ont été observés dans des zones humides protégées en France et en Belgique. Adeptes du camouflage, ils se dissimulent grâce à son plumage couleur blé, dans les roseaux aux abords des étangs. Son chant très puissant ressemble à une corne de brume, un son très profond et caverneux, souvent émis sur deux tons. Ce chant extraordinaire aux airs de contrebasse commence par une longue inspiration, genre suivi d'une expiration brutale, très sonore, audible à plusieurs kilomètres. Un truc du genre. Prise de conscience brutale. Je suis épuisée. Mais contrairement à ce qu'on pourrait penser, c'est pas une histoire de kilomètres. Je sens que ça vient d'ailleurs. Je crois que j'ai complètement sous-estimé le poids psycho-géopolitico-corporel de ce putain de trek. Plus j'avance le long du tracé de cette ligne de trading à haute fréquence, plus j'éprouve physiquement les effets délétères de la finance. Et si le pouvoir suprême de la finance était

ascenseur social, direction master en finance. De fil en aiguille, ma passion pour les maths, ma fascination pour la création d'algorithmes m'a amené à devenir un cerveau générateur de super profits.

Jour 19. Flanders. Ligne géométrique. Les jours s'enchaînent, les paysages défilent. Antennes, éoliennes, antennes, zone industrielle.

Route nationale. Et de maisons coupées au rasoir. Le crépi est gris, le gazon impeccable. Je bifurque dans un petit chemin de terre. Un fleuve m'ouvre les bras. Vert des arbres, bleu de l'eau, l'Escaut. Écluse, Martin Pêcheur, grue cendrée, golf à droite, péniche à gauche. Ah non, c'est l'inverse, je sais plus. Deux tourterelles sur un fil, sur fond de ciel argenté. Mon regard balaye l'horizon. Champ de blé, gros nuages gris foncés. L'orage est proche, la lumière sublime. Un bouquet d'antennes installé sur un château d'eau rayonne sur les hauteurs. Sa forme tronconique, si, c'est comme ça qu'on dit, enveloppe la scène d'un air christique. La course à la nanoseconde paraît saugrenue dans ce moment suspendu.

20e jour. Nuit à Saint-Petersleu. Hier soir, la foudre a frappé, je veux dire littéralement, premier degré,

0: L'éclair de la foudre imprimé dans ma pupille, j'ai sursauté.
1: Il est complètement possible que un jour la foudre tombe sur un très haut pylône et puisse désinguer les paraboles. Alors, ça dépend de l'intensité de l'orage, j'imagine, de l'intensité de la foudre. Mais toutes ces infrastructures sont vulnérables au regard des activités de la nature. Donc quand il pleut, quand il y a trop de pluie, les réseaux sont plus lents parce que les ondes circulent moins vite. Un énorme vol d'oiseaux peut bloquer le réseau. Il passe entre deux paraboles. À partir du moment où le signal est bloqué entre deux paraboles, il n'y a plus de réseau.
0: Réveil dans une grange au pied de l'antenne. Un troupeau de chevaux broute dans un champ, l'air indifférent. En vol d'un héron cendré. Direction région Bruxelles-Capitale. Drogenbos, rue des Trois Fontaines. Il paraît qu'un couple de faucons pèlerins niche à 70 mètres de haut sur la tour de refroidissement de la centrale électrique. Je longe le canal au petit matin. Une mésange bleue à ailes fait son nid dans un cendrier. Les oiseaux ont une capacité d'adaptation qui me laisse sans voix. Contournement du zoning d'Anderlecht.

0: Odeur de colère devant l'entrée de l'usine Audi. Campement, feu, pneus et banderoles affichent leur colère face au projet de fermeture.
1: La fermeture d'Audi Bruxelles menace l'avenir de 3000 salariés directs et près d'un millier de travailleurs sous-traitants. De nombreux employés expriment leur déception, voire leur colère envers la direction du groupe Audi, qui a réalisé plus de 6 milliards d'euros de bénéfices en 2023.
2: Je suis en train de perdre, on va dire, une partie de mon avenir. Non, on n'est pas en faillite. On n'est pas en faillite. Et pourtant, on ferme, on ne comprend pas.
0: Commune de forêt. Marais Wills. Zone humide en zone urbaine. Grenouilles rieuses, canetons, tritons et poules d'eau font de la résistance. La ville se réveille.

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0: Cet après-midi, je retrouve Aline, ancienne banquière du groupe Dexia, devenue autrice et militante sur les questions financières. On erre dans le quartier européen. Elle me fait une visite guidée du quartier, un genre de lobby tour.
1: Donc là, on est au pied du Parlement européen. C'est un assez grand bâtiment, enfin c'est une assez grande série de bâtiments. C'est amusant de se retrouver là parce que c'est pas un endroit où les Bruxellois et les Bruxelloises viennent beaucoup en vrai. Moi je viens très rarement ici. C'est plutôt le terrain des lobbyistes ici. Et des lobbyistes à Bruxelles, il y en a à peu près 20 000 qui travaillent au quotidien ici. Et parmi ces 20 000 lobbyistes, on estime, bon à la grosse louche, hein, qu'il y en aurait presque 2 000 qui bossent sur les questions de finances. Et alors parmi ces 2000 qui bossent sur la finance, il y en aurait une cinquantaine qui défendent les intérêts des gens, les intérêts des travailleurs et des travailleuses, les intérêts des êtres vivants, les intérêts des... Bon, qui défendent de nombreux intérêts, pas tous. Par exemple, si on pense aux personnes sans papier, aux personnes en migration, bah, leurs intérêts ne sont pas défendus sur les questions financières.
0: Et les autres, ils font quoi?
1: Alors, les autres, c'est-à-dire l'essentiel des 2000... Bah, eux, ils défendent les intérêts des grandes boîtes financières. Et c'est assez monolithique comme programme, c'est faire en sorte que ces grosses boîtes financières, les banques, les sociétés d'assurance, tout ça, fassent un maximum d'argent. Et pour ça, ils mettent beaucoup d'argent, et du temps surtout. Ils déploient des efforts assez considérables pour influencer les politiques européennes. Et en fait, il suffit d'y penser deux secondes pour se dire que c'est complètement de la triche, quoi.
0: Au-dessus de nos têtes, le flux des transactions financières.
2: These machines trade hundreds of thousands of times a second, making tiny...
3: Le trading à haute fréquence ou les logiciels qui font du trading 1 million de fois par seconde, ce qui n'a aucun sens économique.
4: Le trading haute fréquence permet de s'affranchir des effets négatifs de la psychologie humaine.
5: On peut jouer dans un intervalle de temps qui échappe aux autres boursiers.
4: Les traders sont souvent gagnés par le stress, la peur de perdre, mais aussi par l'excès de confiance.
5: Le délai d'initié est instantané.
6: Don't expect that recession.
3: Il faut juste interdire ça, c'est tout. Ça n'a aucune valeur sociale, aucune utilité.
0: Au sol, les trottoirs de la ville de Bruxelles. Mon corps semble avoir été écrasé par une avalanche de too much, assommé par un trop-plein d'informations. Sieste au parc, entouré de costumes cravates. Jour numéro... Je sais plus. Il est 5 heures ce matin quand Bruxelles se réveille dans une petite brume à l'air de mystère. Je croise un renard. Coucou toi. Rond-point Schuman, centre névralgique des institutions européennes. Direction Tervuren. Je poursuis mon pèlerinage sur le Santiago de Compostela de las Finanzas. Au sol, le liseron grignote le béton. Ma fascination pour le trading s'évapore au fil du chemin. Les antennes me laissent perplexe. Plus je les regarde, plus je me dis qu'elles ressemblent à des tambours de fanfare suspendus à un tas de ferrailles. Que vont devenir ces carcasses le jour où elles vont tomber en désuétude ?
7: Un écureuil avait fait son trésor de noisettes, ou je sais plus quoi, dans une parabole. Et du coup, bah, un jour, la parabole ne marchait plus. Et donc, cette fameuse vidéo où des opérateurs, des techniciens vont vider la parabole. Donc, ça tient à rien. Ça tient à rien.
0: Quelque part en Wallonie. J'ai perdu le fil du décompte des jours et j'ai arrêté de compter les kilomètres, mais on doit être à peu près à 500 bornes de Londres. Il en reste donc environ 200 jusqu'à Francfort. Tête à droite, entrepôt agro, un champ de patates, un tracteur asperge le tout de phytosanitaires. Tête à gauche, saule pleureur. J'adore les saules pleureurs, je sais pas pourquoi, je les trouve émouvants. Je me souviens du moment où mon environnement m'est apparu sans filtre. Je suis sortie de l'aveuglement, du déni, du cynisme dans lequel je baignais. J'ai basculé, j'ai repris pied. Quand on décrit les hautes sphères de la finance, on a toujours l'impression d'exagérer. Pourtant, franchement, souvent, la caricature, elle est en dessous de la réalité. Le truc, c'est que c'est difficile d'imaginer à quel point. Parce que si tu regardes à la loupe ce qui se passe dans le monde de la finance, bah t'as de quoi péter les plombs. Quand ça devient tangible, c'est intenable de rester les bras croisés. Le jour où tu captes qu'un trade peut déclencher une famine en une fraction de seconde, que la financiarisation, ce mot aride, obscur et technique, a le pouvoir de foutre à la rue ton pote et tous les habitants de ton quartier, ou que ta pote va crever car elle n'a pas les moyens de se soigner à cause des dernières secousses du cours de la bourse, eh ben crois-moi, tu deviens activiste. Je sais pas si c'est une histoire de prise de conscience, parfois ça suffit pas. Tant que tu fais pas de lien émotionnel, le fonctionnement de la finance, ça te passe au-dessus, mais littéralement. C'est seulement quand tu sens ça dans tes tripes que tu commences à faire le lien entre ce monde hors sol, nos addictions aux chiffres, à la vitesse, à la thune, à la destruction du vivant, et les gens et les espèces qui crèvent autour de toi, que la finance t'apparaît claquée au sol. Je sais ce que tu penses, que tu vas dire que c'est un discours à charge. T'as raison. C'est inaudible, sans issue, un discours à charge. À ce jeu-là, on perd tout le temps. Alors j'ai une idée. Ce que je trouverais intéressant, c'est de renverser la charge de la preuve. J'ai découvert ce concept de droit en lisant un article sur une affaire de viol en Australie. L'histoire, elle racontait que ça avait été au violeur de prouver qu'il n'avait pas violé. Changement de perspective. Et si c'était au monde de la finance de prouver son utilité pour l'intérêt général, de prouver qu'il soutienne l'économie réelle, qu'il n'est pas responsable des inégalités sociales, qu'il ne viole pas les lois, qu'il contribue au bien commun ?

serein. Dans les airs des transactions financières, par terre, une jupilère. Ni une ni deux, mon filtre mort-vivant s'active sur le champ. Je retrace en un éclair le chemin de cette canette de bière. Fermentation basse température, fusion d'une brasserie belge avec un fonds d'investissement brésilien. Numéro 1 du marché des pils. Les traders savent pourquoi. Centrale Cockerill, ancien fleuron de la production d'acier. Le soleil couchant de fin de journée sur les carcasses rouillées et machines désossées imprime en moi une sensation de beauté paradoxale. L'atmosphère est énigmatique, le site magistral.

Plus de réseau, plus de notifications. Je me sens comme un maillon extrait de la chaîne de production. Sortie de route, Haute-Fagne. En ligne de mire, le signal de Beautrange. Je me rappelle le jour où j'ai découvert le projet de l'installation de l'antenne du signal de Beautrange. C'était un mois de janvier. Souvenir brumeux, neigeux, cotonneux. Il n'y avait pas un chat, pas une âme qui vive. De mémoire, la pancarte était jaune et sous plastique. L'enquête publique indiquait qu'on avait 3 semaines pour se manifester si on avait une objection. Une objection. Fallait déjà capter ce que c'était le trading à haute fréquence. Autant vous dire que l'info est passée sous le radar. Pas un mot dans les médias. Fallait être au courant, lire entre les lignes, décoder, être informé, très informé. On est plusieurs à avoir tenté d'alerter, mais nos voix ne portaient pas assez fort. Le poids plume du rouge-gorge au-dessus de moi, son sens de la mélodie et ses gènes de dinosaure me laissent bouche bée. Comment un être de 12 cm et de 21 grammes à tout casser peut-il produire un chant aussi puissant ?

L'antenne suivante est située à Simmerat, à la frontière belgo-allemande. Mais j'avoue, oui, j'ai décidé d'abandonner l'idée. J'arrive pas à y croire, mais j'ai dévié de ma trajectoire. La liberté de bifurquer devrait être inscrite dans le code du travail. Je me perds aux alentours de Montjoie. Bain de beauté, bain de forêt. Au bord de la rivière, j'enlève mes couches de vêtements comme des sédiments. Je décolle de la réalité. Je rêve du but or.

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Lorsqu'on reste silencieuse un long moment, immobile, les animaux oublient, ou plutôt acceptent notre présence et se remettent.

C'était Changer de fréquence. Réalisation, Luce Goutel. Prise de son additionnelle, Kabiria Chomel, Grégory Edelin, Marc Namblard. Montage, Roxane Brunet. Mixage, Vincent Venet. Regard extérieur, Ekaterina Vidic et Julie Ozou. Percussion, Grégory Edelin. Soutien à la recherche, Stéphane Verlet-Bottero. Une production Loops avec les soutiens du Fonds d'aide à la création radiophonique, du Fonds Gulliver, de l'Atelier de création sonore radiophonique, de la Fédération Wallonie-Bruxelles et de Virnoulvir. Merci à Alexandre Lomonier, Aline Farès, Alain Deneau, Pascal Tison, Paul Virilio et Gaël Giraud. Merci à Barbara, Martha, Nina, Teresa, Kathleen, Paul, Claire, Anna, Jason, Agnès, Sophia, Jean-Luc, Amandine, Amélie, Cécile, Sébastien, Tamara, Audrey, Agnès, Pasco et Frédéric. Merci au Café Saint-Antoine, à Désorceler la Finance, à Finance Watch et au Gang du Hérisson. Et enfin, merci aux oiseaux.

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0: Bonjour et bienvenue, 15h, TU 17h, ici à Paris, le journal sur RFI.
1: Gilles Moreau.
0: Au moins 21 morts, 85 blessés. Dernier bilan des attaques russes sur Kiev. Tôt ce matin, les pires attaques de la capitale selon son maire. Le président Zelensky lui assure que l'Ukraine ripostera. Le bilan s'aggrave aussi au Venezuela, 8 jours après le double tremblement de terre. Toutefois, un survivant a pu être retiré des décombres. Aujourd'hui, à suivre dans un instant. Dans ce journal aussi, un train de réforme en Allemagne pour relancer l'économie. En Thaïlande, des rassemblements pour s'opposer à un projet de pont géant. Et Bad Bunny, la star portoricaine, a maintenant son double en cire au musée Grévin à Paris. Un deuil national a commencé au Venezuela, deuil d'une semaine en hommage aux victimes sur décision de la présidente par intérim Delcy Rodriguez. Le dernier bilan du double séisme du 24 juin s'établit à près de 2300 morts, 11 000 blessés et des dizaines de milliers de disparus. 8 jours après, trouver des survivants dans les décombres relève du miracle, mais les sauveteurs ont maintenant extrait aujourd'hui un homme resté coincé depuis 8 jours, un agent de sécurité de 43 ans, prisonnier de sa guérison. Dans l'état de la Guaira, le plus touché, faute d'infrastructures intactes, c'est un McDonald's qui fait désormais office d'hôpital de campagne. Écoutez le reportage de nos reporters Mélissa Barra et Jade El Khoury.
2: La cuisine et les photos de burgers affichées au-dessus du comptoir, c'est tout ce que les chirurgiens bénévoles ont gardé après avoir vidé le restaurant de ses tables. Le fast-food est resté intact après le séisme. Le docteur Fernando Jaimes en a donc forcé la porte.
3: En entrant, on a envoyé une vidéo à McDonald's pour leur montrer qu'on ne venait pas pour piller, mais pour s'abriter et recevoir des blessés. La direction a rétabli l'électricité et c'est comme ça que tout a commencé.
2: Pas question d'opérer ici, mais on y dispense les premiers soins. Avec une table de triage, une pharmacie de fortune, des matelas à l'étage pour les patients et la nuit pour 30 soignants aussi. La docteure Mélanie Martinez en fait partie.
4: Nous recevons des patients atteints de maladies chroniques ou des personnes qui se sont blessées en fouillant les décombres. Hier, un homme souffrant d'Alzheimer est arrivé et il était porté disparu. Sa famille le croyait mort. On a réussi à contacter les proches qui sont venus le chercher.
2: Plus loin, la vétérinaire Laida Garcia, une perfusion dans le bras, elle fait partie de l'équipe de secouristes.
5: Nous sortons tous les jours à la recherche d'animaux de compagnie. Il fait très chaud et je n'ai pas fait assez attention à moi. On a dû m'hydrater.
2: Au cœur de la dévastation, ce McDonald's est désormais le seul lieu climatisé à des kilomètres. Mélissa Barra, Jade El Khoury, La Guaira, RFI.
0: Je vous disais pour commencer, au moins 21 morts et 85 blessés. C'est le dernier bilan des attaques russes sur Kiev tôt ce matin. Les pires attaques de la capitale selon son maire. Le président Zelensky lui affirme que son pays ripostera. Il réclame plus de soutien des alliés de l'Ukraine pour sa défense anti-aérienne. En particulier une licence des États-Unis pour pouvoir produire des missiles patriotes. Israël commémore les attaques du Hamas 1000 jours après. Attaques sanglantes qui ont fait plus de 1200 morts, en majorité des civils, le 7 octobre 2023. Ce jour anniversaire est ponctué par une série d'événements commémoratifs et de rassemblements à travers Israël. En Syrie, l'explosion d'une bombe dans un café bondé du centre de Damas a fait aujourd'hui au moins 5 morts et une quinzaine de blessés. D'après la télévision d'État, la bombe avait été placée dans ce café situé près du palais de justice à Damas. Pour l'instant, pas de revendication.
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0: Le chancelier allemand Friedrich Merz a présenté ce matin un vaste plan de réforme issu de compromis au sein de la coalition au pouvoir à Berlin. Conservateurs et sociaux-démocrates se sont accordés sur des réformes touchant aux retraites, à la fiscalité, à la compétitivité et au pouvoir d'achat. Nathanaël Vitran, Berlin serre la vis pour sortir l'économie de l'ornière.
7: Alors que les annonces de fermeture d'usines automobiles se multiplient, l'Allemagne est contrainte de repenser son modèle, explique Paul Berthier, économiste au sein de l'Institut Rexecode.
8: Ce qui est certain, c'est que le modèle industriel allemand s'était notamment appuyé sur deux piliers, je dirais, qui étaient d'un côté les importations énergétiques peu chères de la Russie et de l'autre une demande chinoise très vigoureuse et très avide de produits allemands, notamment d'automobiles. Ces deux piliers aujourd'hui sont fragilisés, voire inexistants.
7: Il faut aussi y ajouter les droits de douane imposés sur les produits allemands par Donald Trump et surtout une démographie en berne. L'Allemagne a perdu 100 000 habitants en 2025. La solution aurait pu être comme en Espagne ou comme en 2015 avec Angela Merkel d'avoir recours à l'immigration, hypothèse écartée alors que l'extrême droite est en pleine progression.
8: En Allemagne, avec le parti AfD qui a quand même une force de frappe politique très importante, c'est difficile aujourd'hui de présenter à l'électorat allemand une politique d'ouverture migratoire importante dans le même style de ce qu'a pu faire le gouvernement Sanchez en Espagne, c'est clair.
7: Résultat, pour compenser, le gouvernement envisage d'indexer l'âge de départ à la retraite sur l'espérance de vie.
0: C'était Nathanaël Vitrant du service économie. Selon un dernier bilan, l'épidémie d'Ebola en République démocratique du Congo a fait maintenant plus de 400 morts et elle continue de s'étendre avec un cas récemment confirmé à Kisangani, la grande ville du nord-est située à près de 600 km du foyer de la crise. Concernant cette fois l'antivirus, le chef de l'Organisation mondiale de la santé annonce la fin de l'épisode qui s'était déclaré en mai sur un bateau de croisière, suscitant une vive inquiétude internationale. La crise autour du détroit d'Ormuz a donné un nouvel argument au gouvernement thaïlandais pour relancer un vieux projet, le projet de pont entre la mer d'Andaman et le golfe de Thaïlande. Ce serait une alternative au détroit de Malacca. Or, ce mégaprojet de plus de 30 milliards d'euros ravive la colère dans le sud du Royaume-Uni. Thaïlandais. Les habitants craignent de voir leurs moyens de subsistance disparaître. Une centaine d'entre eux, venus de plusieurs provinces du Sud, manifestent à Bangkok contre le projet appelé Land Bridge. Reportage de notre correspondant Valentin Sébron.
9: Installés sous des bâches, devant les bureaux du Premier ministre et de son cabinet, des habitants du sud de la Thaïlande campent pour faire entendre leur opposition au Land Bridge, ce méga projet de corridor logistique relancé par le gouvernement. Assise devant une banderole non Land Bridge, Tom vient de Ranong, sur la mer d'Andaman. C'est là que serait construit l'un des deux ports en eau profonde du projet, relié par route et par rail à Chumphon, de l'autre côté de la péninsule, sur le golfe de Thaïlande.
10: Même si nous venons nous opposer à ce projet, nous ne sommes pas de taille face à eux. Mais je veux le dire tout haut, les habitants de Ranong ne veulent ni du Land Bridge, ni de la loi sur le corridor économique.
9: Comme les autres manifestants, cette dame de 67 ans redoute les conséquences d'un tel projet. Des possessions foncière, destruction des zones de pêche, dégradation de l'environnement et des bénéfices captés par de grands investisseurs plutôt que par les communautés locales.
10: Les pêcheurs ne pourront plus vivre de leur travail. Les plus touchés seront les déplacés, les personnes sans carte d'identité et les Moken, ces communautés de la mer qui vivent là-bas. Où iront-ils ? C'est pour ça que nous campons ici.
9: Le gouvernement, lui, n'a pas encore tranché. Il attend une étude finale sur la viabilité du méga-projet qui doit être remise au Premier ministre en août. Valentin Sébron, Bangkok, RFI.
0: Allez, on termine en compagnie d'une superstar mondiale. L'artiste le plus écouté sur la plateforme de streaming Spotify. Bad Bunny, le chanteur portoricain, est en concert en France actuellement dans le cadre de sa tournée mondiale et il a désormais son double de cire au musée Grévin à Paris. Reportage de Fatou Lordiouf. Si
11: pour la première fois, un artiste de musique latine entre au musée Grévin à Paris, Bad Bunny. Sa statue est installée entre celle de Lady Gaga et de Michael Jackson. Elle détonne, avec son air nonchalant, habillé d'une chemise légère et assis sur une chaise de jardin en plastique. Un hommage aux origines de l'artiste, selon le directeur général du musée, Yves Delhomo.
12: On a voulu vraiment le représenter à Porto Rico, qui reste un emblème de Porto Rico, donc dans la végétation portoricaine. Ça correspond aussi à l'image de sa tournée. De son album Debi Tirar Mas Foto. Et nos visiteurs nous le demandaient et c'est pour ça qu'il arrive à Grévin.
11: La star du reggaeton, style caribéen qui mélange influence hip-hop et reggae, est l'artiste musical le plus écouté dans le monde en 2025. Tony, un fan, n'a pas pu obtenir de place pour un de ses concerts. Il scrute la sculpture.
13: Je trouve que c'est ressemblant. Je suis assez satisfait de la tenue. Je trouve qu'il est bien représenté. J'ai un peu de mal au niveau des yeux, mais dans l'ensemble, je trouve qu'il est bien représenté.
11: Si Bad Bunny touche un certain public, c'est aussi pour ses positions anti-Trump et son engagement anticolonial depuis le début de sa carrière.
0: De Fatou Lordiouf au musée Grévin à Paris. À suivre maintenant sur RFI, sur le Pont des Arts, l'émission de Nathalie Amar. Très bonne journée.
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14: Bonsoir, demain le vent du nord nous évite encore la canicule pour une journée supplémentaire avec 25 degrés attendus dans l'après-midi à Langogne et 29 à Mende, Lacanourgue et Marvejols. Samedi nous devrions gagner quelques degrés et dimanche devrait être caniculaire. Le début de semaine prochaine est annoncé comme très chaude. Enfin demain, nous fêterons les Thomas.
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0: La Deal sur 48FM où chaque semaine les experts de la Deal répondent à vos questions sur le logement et selon les sujets, les réponses sont apportées par les juristes ou par les conseillers France Rénov du programme Clé pour l'habitant en Lozère, un dispositif du conseil départemental. D'ailleurs, vous aussi, vous pouvez poser une question en adressant un mail à contact@adil48.org. Et aujourd'hui, pour cette dernière émission de la saison, nous sommes avec Morgane et Ambre. Bonjour.
1: Bonjour.
2: Bonjour.
0: Alors aujourd'hui, nous allons aborder une question qui revient très souvent lors de vos consultations. Une réparation est nécessaire dans mon logement, mais qui doit payer, le locataire ou le propriétaire? Alors Morgane, lorsqu'une réparation est nécessaire dans un logement loué, comment savoir qui doit la prendre en charge?
1: Le principe est assez simple. Le propriétaire doit délivrer un logement décent et assurer les réparations importantes, ainsi que celles liées à la vétusté du logement. De son côté, le locataire doit assurer l'entretien courant du logement et prendre en charge les petites réparations liées à l'usage normal des équipements. Mais dans la pratique, il n'est pas toujours facile de savoir dans quelle catégorie se situe une réparation.
2: Effectivement, à la Deal, nous recevons régulièrement des appels de locataires qui nous disent « Mon chauffe-eau est tombé en panne, ma chasse d'eau ne fonctionne plus » ou encore « Les volets sont cassés ». Et la première question est toujours « Qui doit payer ?»
1: Et la réponse dépend souvent de l'origine du problème.
0: Alors, est-ce que vous pouvez nous donner quelques exemples ?
2: Bien sûr, prenons l'exemple d'un robinet qui fuit à cause d'un joint usé. Le remplacement du joint relève généralement de l'entretien courant et sera donc à la charge du locataire. En revanche, si la robinetterie est ancienne et qu'elle doit être remplacée entièrement parce qu'elle est devenue vétuste, la dépense incombera au propriétaire.
1: C'est également le cas pour les équipements de chauffage. Si le locataire oublie d'entretenir une chaudière individuelle alors que cet entretien est obligatoire, certaines réparations pourront lui être imputées. Mais si la chaudière tombe en panne parce qu'elle est ancienne ou défectueuse, malgré un entretien régulier, le remplacement serait généralement à la charge du propriétaire.
0: Et qu'en est-il des peintures ou des revêtements de sol?
2: Là encore, il faut distinguer l'usure normale des dégradations. Avec le temps, un logement vieillit naturellement. Les peintures peuvent se ternir, les revêtements de sol s'user ou les équipements perdre en efficacité. Cette usure normale, que l'on appelle vétusté, reste à la charge du propriétaire. En revanche, si des dégradations sont causées par un manque d'entretien ou une utilisation anormale du logement, le locataire peut être tenu responsable.
1: Par exemple, si un mur présente simplement des traces liées au temps qui passe, il s'agit généralement de vétusté. Mais si le mur comporte de nombreux trous, des dégradations importantes ou des dessins réalisés volontairement, la situation est différente.
0: Et les extérieurs sont-ils également concernés ?
2: Oui, lorsque le logement comporte un jardin privatif, le locataire doit assurer son entretien courant. Tonte de la pelouse, taille des haies, désherbage ou encore entretien des massifs. En revanche, l'abattage d'un arbre dangereux ou les travaux importants liés à l'aménagement du terrain relèvent généralement du propriétaire.
1: On constate souvent des désaccords au moment du départ du logement sur ce point, notamment lorsque le jardin n'a pas été entretenu pendant plusieurs années.
0: Et que doit faire un locataire lorsqu'une réparation importante est nécessaire?
1: La première chose est d'informer rapidement le propriétaire. Il est préférable de conserver une preuve écrite de cette démarche, par exemple par courrier ou par courriel. Cela permet de démontrer que le propriétaire a bien été informé du problème.
2: Et il ne faut surtout pas attendre plusieurs mois avant de signaler une fuite ou un dysfonctionnement important. Une petite fuite peut rapidement provoquer des dégâts plus importants et engager la responsabilité du locataire si celle-ci n'a rien signalé.
0: Le locataire peut-il décider lui-même de réaliser des travaux et de déduire leur coût du loyer?
2: Non, sauf situation très particulière. Le locataire ne peut pas décider seul de retenir une partie du loyer ou de compenser une dépense engagée avec des loyers dus. Même lorsqu'il estime que le propriétaire tarde à intervenir, il est important de respecter les procédures prévues par la loi.
1: C'est un point essentiel car beaucoup de personnes pensent encore qu'elles peuvent arrêter de payer leur loyer pour obliger le propriétaire à réagir.
2: Or, le paiement du loyer reste une obligation du locataire, tant qu'aucune décision de justice ne prévoit le contraire.
0: Et comment éviter les conflits sur ces questions de réparation?
2: Le meilleur moyen reste la communication et la conservation des preuves. Il est conseillé de signaler rapidement les problèmes, de conserver les échanges avec le propriétaire et de réaliser des états des lieux d'entrée et de sortie détaillés.
1: Les états des lieux sont souvent déterminants lorsqu'il s'agit de savoir si une dégradation existait déjà à l'entrée dans les lieux ou si elle est apparue pendant la location.
0: Et quel est le rôle de la Deal dans ce type de situation?
2: La Deal informe gratuitement les locataires et les propriétaires sur leurs droits et les obligations. Nous pouvons analyser une situation, expliquer la répartition des charges et des réparations et orienter les usagers vers les démarches adaptées.
1: Nous recevons régulièrement des personnes qui hésitent à engager des frais ou qui craignent un conflit avec le bailleur. Un simple rendez-vous permet souvent de clarifier la situation et d'éviter les litiges.
0: Eh bien, merci pour ces informations. 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Vous aussi, vous pouvez poser une question afin qu'un expert de la DIL y réponde dans cette émission en contactant la DIL de la Lozère au 04 66 40.

0: 3665 par mail sur contact@zadil48.org ou en venant vous voir au bureau de Mende au 12 bis avenue Foch tous les jours, sauf le vendredi après-midi ou dans l'une de vos nombreuses permanences. Eh bien, bel été à toutes les deux.
1: Merci, merci à vous aussi.

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0: Bonjour à toutes et à tous. 16h, temps universel. Voici les titres de ce journal en français facile du jeudi 2 juillet. La Syrie. Une bombe explose dans un café du centre de Damas. Plusieurs morts, de nombreux blessés. Nous sommes dans la capitale syrienne dès le début du journal. Les excuses officielles du Royaume-Uni par la voix de son Premier ministre que vous entendrez. Dans les années d'après-guerre, l'État britannique a facilité les adoptions forcées d'enfants. Emeline Vin nous attend à Londres. Dans le sud de la France, plusieurs incendies brûlent les campagnes. Au nord de Marseille, dans les départements de l'Hérault, de l'Aude et aussi près de Perpignan. Et puis enfin, sport au mondial de foot. Après les qualifications des États-Unis, de la Belgique et de l'Angleterre, on se tourne vers les prochains matchs avec notamment Espagne-Autriche, 19h, temps universel. Soyez les bienvenus. À Damas, l'attentat n'a toujours pas été revendiqué. On ne sait pas encore qui est à l'origine de cette explosion survenue cet après-midi dans la capitale syrienne. Il était environ 15h, heure locale, lorsqu'une bombe explose dans un café du centre-ville. Des scènes de panique s'en sont suivies. Un premier bilan est établi à 6 morts et 22 blessés. Le récit de notre correspondant à Damas, Mohamed Erami.
3: Les secours sont encore sur place. Le café a été soufflé par la déflagration. Des débris au sol, des vitres brisées. Dans le restaurant voisin, le patron est encore sous le choc. Il porte un t-shirt et des baskets tachées de sang. Il raconte avoir aidé à sortir les blessés juste après l'explosion. Tout s'est joué en quelques secondes. Ahmed, patron du restaurant.
4: Après l'explosion, je me suis dirigé à l'intérieur du café. Il y avait des clients morts et d'autres blessés. J'ai immédiatement commencé à venir en aide aux blessés en les sortant de là avant que les ambulances ne les emmènent.
5: Bonjour, Deborah.
3: Il est un peu plus de midi, le café est plein, comme chaque jour, des avocats, des employés du tribunal, des habitants du quartier. Le lieu se trouve au pied du palais de justice de Damas, à l'entrée de la vieille ville, une zone très fréquentée à 7h de la journée. Selon les autorités, une bombe aurait été placée sous une table. L'explosion a fait 6 morts et 22 blessés selon un bilan encore provisoire du ministère de la Santé. Les victimes ont été transférées vers 5 hôpitaux de la capitale. Katia, une habitante du quartier.
6: Au moment de l'explosion, j'étais juste à côté. Je me suis mise à courir pour m'éloigner. Il y avait beaucoup d'ambulances. Elles ont pris en charge de nombreux blessés. Ce café était bondé.
3: L'enquête se poursuit pour déterminer les circonstances exactes de l'explosion. Si la piste d'un engin explosif est désormais privilégiée par les autorités, aucune revendication n'a été confirmée à ce stade. Le bilan, lui, pourrait encore évoluer dans les prochaines heures. Mohamed Erami, Damas, RFI.
0: À Kiev, un bâtiment de la Croix-Rouge a été détruit par l'armée russe. L'entrepôt de la Croix-Rouge contenait de l'aide humanitaire. La nuit dernière, plusieurs frappes russes ont visé la capitale ukrainienne, faisant également de nombreuses victimes. Au moins 21 morts, 85 blessés selon le président ukrainien. D'ailleurs, Volodymyr Zelensky vient de se rendre sur l'un des lieux de ce bombardement et il déclare « l'Ukraine répondra ». Sur le continent africain, au Niger, une attaque a été repoussée à Torodi, dernière grande ville avant la frontière avec le Burkina Faso. Les assaillants ont visé tôt ce matin une position des forces de défense et de sécurité nigériennes. Le quotidien gouvernemental, le Sahel, avance un bilan de 41 terroristes tués. Un bilan qui n'a pas pu être confirmé de sources indépendantes. Le Royaume-Uni présente ses excuses aux femmes et aux enfants victimes d'adoptions forcées. Entre 1949 et 1976, des femmes tombées enceintes hors mariage étaient souvent internées, mises de côté dans des établissements religieux. Dans certains cas et de manière largement soutenue par l'État britannique, les enfants nés dans ces établissements étaient proposés à l'adoption sans l'accord de leur maman. Emeline Vin, après des années de campagne des survivants, le Premier ministre reconnaît l'implication des autorités.
7: It is a stain
2: on our history.
5: Une tache sur notre histoire. Entre 1949 et 1976, 185 000 bébés nés de mères célibataires ont été adoptés de force. Après un rapport parlementaire et des centaines de témoignages, le Premier ministre présente ses excuses.
2: Mothers, many young, vulnerable,
7: des mamans, certaines très jeunes, vulnérables, ont été forcées d'abandonner leur enfant. Ces pratiques étaient ancrées au sein des autorités locales, des institutions caritatives et religieuses et du système de santé.
2: And in health and social care services.
5: Plusieurs députés témoignent, dont Tracy Gilbert.
8: As an adopted person, born in 1972,
9: j'ai été adoptée en 1972 et je ne sais pas si ma mère biologique s'est sentie obligée de me faire adopter. Et je sais que mes parents adoptifs n'auraient pas voulu adopter une enfant retirée de force à sa mère.
5: Le gouvernement s'engage à faciliter les recherches administratives pour que les adoptés puissent s'informer sur leur famille biologique et envisage des réparations financières sans s'engager. L'Église d'Angleterre, qui gérait la majorité des établissements pour mères célibataires, a déjà présenté ses excuses. Emeline Vin, Londres. RFI.
0: 18h06 à Paris, venons-en au Mondial de football. Trois affiches au programme des prochaines heures. Portugal, Croatie, 23h, temps universel. Suisse, Algérie, 3h, temps universel. Et puis, un certain Espagne, Autriche, à 19h, TU. L'équipe d'Espagne est favorite. Mais depuis le début de la compétition, l'attaquant, Lamine Yamal, et ses coéquipiers n'ont pas vraiment impressionné. Alors, à quelques heures du match, le sélectionneur espagnol Luis de la Fuente pense savoir que son équipe va monter en puissance.
10: Ce que nous avons constaté depuis notre arrivée et jusqu'au match contre l'Uruguay et ce que je vois cette semaine, c'est que l'équipe commence déjà à trouver ses marques. On retrouve beaucoup d'instinct, un feeling qu'on avait par le passé. Et vu ce que nous avons montré jusqu'à présent, je suis très satisfait. Nous continuons de progresser malgré les exigences. J'adore quand on nous met la pression car je sais qu'on attend beaucoup de nous. Et maintenant, c'est à nous de répondre à ces attentes. Évidemment, nous n'avons plus droit à l'erreur. Et nous devons gagner le prochain match.
0: Luis de la Fuente, le sélectionneur espagnol, avant que son équipe rencontre ce soir l'Autriche. Les pompiers luttent contre des incendies à l'heure actuelle dans le sud de la France. Le vent, la sécheresse et la chaleur ne les aident pas à éteindre les feux. Le plus important des incendies est à cheval entre les départements de l'Aude et de l'Hérault. Il a déjà parcouru environ 900 hectares. Le Premier ministre Sébastien Lecornu est à Marseille pour diriger les opérations. Et puis enfin, à la page musique, parlons de jazz grâce au festival Jazz à Vienne. Depuis sa création par 5 bénévoles il y a maintenant 45 ans, cet événement musical du sud de la France est devenu une référence. Les artistes venus du monde entier montent notamment sur une scène mythique, celle du Théâtre Antique de Vienne, un site historique exceptionnel. Reportage Lisa Giroldini.
11: Chaque année, au début de l'été, Vienne redevient la capitale du jazz. Par-dessus tout, Jazz à Vienne se veut être un festival populaire et accessible, déjà financièrement, avec 167 concerts dont les trois quarts sont gratuits, mais aussi accessible au niveau de la programmation, sans la réserver seulement aux spécialistes du jazz, mais en l'ouvrant aux musiques actuelles et au croisement entre les styles. Le directeur artistique, Guillaume Anger.
12: On a des soirées reggae jazz, on a des soirées hip-hop jazz, soul jazz, on a des soirées blues, jazz vocal, on a des soirées instrumentistes, il y a des moments festifs, il y a des moments où simplement on écoute un concert assis et avoir un moment d'attention particulière.
11: La beauté de Jazz à Vienne s'incarne aussi grâce au lieu où se déroulent les concerts, la scène de Cybèle dans des vestiges archéologiques gallo-romains ou encore le Théâtre Antique, monument historique vieux de près de 2000 ans, construit face au soleil couchant.
12: C'est un lieu magique, on avait encore cet après-midi des étrangers qui rentraient dans le Théâtre Antique et faisaient des grands waouh quand ils rentraient, impressionnés par ce théâtre antique de 7400 places. C'est un grand format. Ce site où l'acoustique est vraiment magnifique. Partout où on est, on a une vision sur la scène qui est vraiment toujours de qualité. C'est aussi ça, effectivement, qui fait l'histoire de Jazz à Vienne.
11: Le festival se poursuit encore jusqu'au 11 juillet avec plus de 200 000 spectateurs attendus pour cette 45e édition.
13: Allez, allez, jump, jump. 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
0: Et c'est avec les Californiens de Groundation que se referme ce journal en français facile.
13: La Ville de Mende vous présente la météo.
14: Bonsoir, demain le vent du nord nous évite encore la canicule pour une journée supplémentaire avec 25 degrés attendus dans l'après-midi à Langogne et 29 à Mende, Lacanourgue et Marvejols. Samedi nous devrions gagner quelques degrés et dimanche devrait être caniculaire. Le début de semaine prochaine est annoncé comme très chaude. Enfin demain, nous fêterons les Thomas.

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1: Bonjour à toutes et à tous, bienvenue pour votre agenda culturel du lundi 29 juillet au dimanche 5 août. Bonjour Clara.
2: Bonjour Ludovic.
1: Alors on va commencer ce mardi 30 juin à 18h30. Ne manquez pas la dernière projection de Lucie Résistance au cinéma Trianon à Mende. Ce film nous plonge en 1943 en Lozère sous l'occupation, où un village est confronté à des choix décisifs face à la pression de l'occupant. À l'issue de cette ultime séance, un débat est organisé avec le réalisateur et les acteurs.
2: Mardi 30 juin à 20h, direction La Pompe à Florac pour le concert de Mojo Hector. Ce groupe lozérien propose un blues hors normes, généreux et plein d'énergie, avec une seule promesse, vous faire danser.
1: Samedi 4 juillet de 10h à midi, rendez-vous à Marvejols pour les sessions acoustiques organisées par le Passé Singulier. Au programme, le concert de jazz offshore, une formation qui mêle standards de jazz, rythme brésilien, musique cubaine et improvisation. Un moment musical convivial et chaleureux, parfait pour découvrir des musiciens passionnés dans une ambiance intimiste.
2: Samedi 4 juillet à 18h30, rendez-vous au Parc Maury à Florac pour la 4e édition du Lost Pod Fest. Au programme, les concerts de Cave Boca entre punk et hip-hop et Golimar qui mêle hip-hop et électro, ainsi qu'un spectacle de théâtre.
1: Samedi 4 juillet à 21h, le Moulin des Brasseurs de la Jonte à Gatuzière lance sa saison de concerts d'été avec Yog. Au programme, un concert de reggae festif et groove intergalactique dans une ambiance conviviale. L'entrée libre avec participation au chapeau et restauration maison, ainsi que des bières locales seront proposées sur place.
2: Du 3 au 5 juillet, le Centre-Ville de Mende accueillera la 20e édition du 48e de rue, le grand festival des arts de rue en Lozère. Pendant 3 jours, les rues de la ville s'animeront avec des spectacles de théâtre, de cirque, de danse, de concerts, des fanfares et de nombreuses animations pour petits et grands. Une partie de la programmation est gratuite, tandis que des spectacles in sont accessibles avec un pass. Rendez-vous du 3 au 5 juillet dans le cœur historique de Mende pour un week-end placé sous le signe de la fête, de la culture et des arts de la rue.
1: Voilà, et si vous voulez davantage de renseignements sur tous ces spectacles, vous pouvez vous rendre sur le portail culturel du département de la Lozère sur culture.lozère.fr.
2: Bon été culturel à tous!
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4: Bonjour, donc je suis Bruno Tranchant, coordinateur jeunesse pour la communauté de communes Vallée de l'Hérault. Ça représente 28 communes entre Gignac, Saint-André, Sainte-Pargoire. Donc on est ici dans le cadre du festival jeunesse Hérault dans la Vallée. Ce festival jeunesse maintenant a 4 ans d'existence. On a ouvert le festival donc le 3 avril avec des animations notamment autour d'un loup-garou grandeur nature et par la suite le 10 avril par une soirée protocolaire avec une soirée cinéma, donc tout ça sur le thème du fantastique, parce que cette année, le thème qui a été choisi, c'est le fantastique.
5: Avoir un dragon porte-bonheur avec soi est la seule façon de poursuivre une quête.
4: Aujourd'hui, nous sommes présents donc à l'Alternateur, où là, on organise une soirée jeux vidéo, rétro gaming et jeux de plateau. Donc le public qui est visé pour cette soirée, c'est le public des ados, des centres de loisirs ados du territoire. Le festival, dans son ensemble, s'adresse aux 11-25 ans avec des moments festifs qui vont au-delà du territoire et qui brassent tout le département. On va finir le festival par une soirée le 4 juillet au Somnambule où on va, dans cette soirée de clôture, rassembler tout ce qui a été fait pendant ces 3 mois de festival à travers les médiathèques, les collèges, les lycées et les différents partenaires. On va tout rassembler et on va finir par un concours de DJ. Après ce casting, 4 seront retenus donc en fonction de certains nombres de critères et feront un battle donc au Somnambule le 4 juillet. Et après, donc, on finira par un concert avec des jeunes musiciens, notamment de la mission locale et un DJ qui nous finira la soirée. ce festival qui s'adresse à la jeunesse est aussi voulu qu'elle soit aussi animée et que les jeunes participent à son organisation. C'est pour ça, par exemple, pour la soirée cinéma, on s'est associé avec le club ciné du lycée. Le temps de jeu de rôle parents-ados est co-organisé avec le club de jeunes de jeux de rôle. La soirée d'aujourd'hui a été proposée, en tout cas par les jeunes des ALSH ados, comme d'ailleurs la soirée loup-garou. Ça a été une proposition des jeunes des ALSH ados. On essaye d'associer les jeunes sur toute la programmation. Pour nous, les jeunes du territoire sont les héros de la vallée.
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0: Et bonjour et bienvenue dans votre magazine Théma. C'est le dernier numéro de notre grille d'hiver, celui qui ouvre officiellement notre saison estivale. Et quel meilleur sujet pour marquer cette transition que de parler du 48e de rue, le festival des arts de la rue de Mende, qui fête cette année ses 20 ans d'existence. Alors du 3 au 5 juillet prochain, les rues de Mende vont vibrer au rythme de plus de 40 compagnies professionnelles. Et pour en parler avec nous, ce midi, Sam Privat, responsable de la communication du festival. Salut Sam.
1: Salut.
0: Et Valérie Trémolière, régisseur technique du festival. Salut.
2: Hello.
0: Bienvenue à tous les deux. J'ai le plaisir d'animer cette émission aux côtés de Kenzo qui effectue cette semaine un stage de seconde dans notre rédaction. Salut Kenzo.
3: Salut.
0: Alors on va commencer, Sam, avec toi. 20 ans, hein, quel bel âge. Alors peut-être pour commencer, ceux qui ne connaîtraient pas encore le 48e de rue, s'il en reste, comment décrirais-tu ce festival en quelques mots ?
1: Alors cette année ça va être énorme, je dirais, c'est ça le mot d'ordre. C'est quand même, comme tu l'as dit, 40 compagnies professionnelles et semi-professionnelles qui arrivent sur le territoire. Vous allez pouvoir découvrir un petit peu tous les types d'art de la rue, que ce soit en in ou en off, mais ça on reviendra dessus pour vous expliquer un petit peu comment ça marche pour ceux qui ne le savent pas. Mais voilà, c'est du cirque, c'est du théâtre, c'est de la joie de vivre, c'est des moments de partage.
0: Alors, je m'adresse à toutes les deux, hein. Celle qui veut répondre, répond, bien sûr. Alors, qu'est-ce que ça représente pour vous d'avoir réussi à faire vivre ce festival durant 20 ans et d'arriver à cette 20e édition? Quelle est peut-être la plus belle fierté de ce parcours?
2: Je me permets, t'as dit qu'on pouvait parler toutes les deux. Je pense que de fêter aujourd'hui les 20 ans, c'est surtout de se dire que ça avait du sens de faire de l'art de rue. Ça permet de l'objectif premier de l'association Labo Art, hein, puisqu'on nous connaît beaucoup sur le 48e de rue, mais à la base on est Labo Art, laboratoire artistique, et c'est vraiment de dire voilà, on va faire découvrir, on va amener auprès de tout le monde, ça c'est très important pour nous, un maximum de compagnies, donc des compagnies qui ont pignon sur rue, enfin qui sont connues, des moins connues, des très grosses compagnies, très visuelles, des plus intimistes. Mais ce qui nous tient à cœur chez nous, et ça fait 20 ans, et je crois que c'est vraiment la marque de fabrique, c'est qu'on fait un festival pour tout le monde. Un festival qui s'adresse aux néophytes de l'art de rue, du théâtre, de la danse, de la musique, comme aux personnes qui ont, j'allais dire, cette culture déjà de sortir. Et le fait de faire dans la rue, ça permet de s'adresser à tout le monde. Il n'y a pas besoin de faire l'effort de pousser une porte d'un théâtre, d'un chapiteau, d'un cirque. C'est le théâtre, la danse, la musique, les performances viennent à vous. Il n'y a rien qu'à à pousser la porte de chez soi, à sortir dans la rue. Et c'est vraiment ce qui nous caractérise.
3: Et en 20 ans, comment le festival a-t-il évolué? Est-ce que le public, les compagnies, la ville elle-même ont changé dans leur rapport au festival?
2: Peu importe, attends, on fait un Shifumi pour savoir qui va répondre. Shifumi, à feuille. Donc du coup, le rapport, il a pas vraiment changé. On est vraiment resté toujours sur la même façon de faire. On essaye, ça reprend un peu ce que je viens de dire, c'est qu'on essaye toujours d'être au plus près des gens, au plus près des, pas que forcément des Mendois, bien que ça se passe dans le cœur de Mende. Ça, on y tient à rester dans le centre-ville ou vraiment à proximité immédiate. Mais on a toujours voulu de faire de l'art accessible à tous et à toutes.
0: Voilà, il y a eu des changements de lieu et autres, de formules. On y reviendra peut-être après dans cette émission.
3: Et le slogan de cette édition, c'est « À 20 ans, on voit les choses en grand ». Ça veut dire quoi concrètement, voir les choses en grand pour le 48e de rue en 2026?
1: Alors cette année, c'est donc on l'a dit, plus d'une quarantaine de compagnies, donc c'est quand même déjà un bon gros nombre, mais c'est aussi plus de 130 représentations de spectacles que vous allez découvrir pendant tout le week-end. C'est également le retour des afters de « Va comme je te pousse » sur 3 jours. Que vous allez pouvoir découvrir au chapitre. Donc on a essayé vraiment de vous offrir un maximum de spectacles sur toute la durée du festival, avec plein de représentations et des représentations surtout très variées.
2: Voilà, et c'est par exemple là où on allait avoir habituellement une tête d'affiche pour une ouverture. Cette année, on s'est dit 20 ans. Enfin, c'est Anouk, à qui je souhaite un joyeux anniversaire aujourd'hui d'ailleurs.
1: Joyeux anniversaire
2: Anouk, qui a trouvé le slogan « On voit les choses en grand ». Et effectivement, notre spectacle d'ouverture, Vent d'Ouest, par la compagnie Les Petits Bras, c'est un spectacle qui, en temps normal, on aurait eu que le vendredi soir pour ouvrir le festival ou que le dimanche soir pour le clôturer. Non, on l'a mis les 3 soirs. Voilà, on a vraiment mis les petits plats dans les grands, avec plus de compagnies, plus de spectacles, et on s'est fait vraiment plaisir pour vous faire plaisir sur la programmation.
0: C'était pas prévu maintenant, et vu qu'on en parle, c'est quoi ce spectacle? Ça parle de quoi?
1: Alors disons que c'est un saloon, vous allez rentrer chez les cow-boys, ça reste de l'acrobatie, de haute voltige quand même.
2: Ouais, beaucoup de choses visuelles, hein. Vous verrez, c'est une structure qui est assez volumineuse, ça va jouer à la Vabre vendredi, samedi à 23h et dimanche à 20h, j'en profite, je glisse les horaires.
0: Ah ben oui,
2: je fais de tata, donc il peut y avoir des quarts d'heure de retard, d'ailleurs je vais ouvrir peut-être mon ordinateur, et ça va être du cirque, ça va être marrant, il va quand même y avoir des messages qui vont passer. Pour ceux qui avaient vu Mon Royaume l'été dernier,
0: j'avais adoré.
2: Voilà, mais c'est ça, mais encore mieux.
0: D'accord.
2: Voilà, c'est la même équipe, mais c'est
0: leur spectacle.
1: Encore plus haut et encore plus fort.
2: Ça faisait trois saisons qu'on essayait d'avoir Vent d'Ouest, et vraiment, ça nous tenait à cœur. On était nombreux à l'avoir vu, à l'avoir adoré, mais il est très très demandé. C'est un spectacle qui a tourné à l'international, et donc on avait vraiment à cœur de l'avoir. C'est beau, c'est bien interprété, c'est dangereux dans les acrobaties, mais c'est toujours sécurisé. c'est vraiment un très très beau spectacle.
0: Il faut venir avec un chapeau de cow-boy ou pas forcément?
2: Alors moi, je recommande aux gens de venir déguisés, évidemment, c'est beaucoup plus drôle, mais absolument pas.
0: Chacun fait ce qu'il veut. Sam, tu as parlé de 130 représentations, c'est plus que les années précédentes?
1: Oui, énormément plus. Hein. Le graphiste pourrait en témoigner, quand il a fallu tout faire entrer dans le heure par heure, on a tremblé. Franchement, le samedi est bien rempli, le dimanche aussi, et le vendredi, ça commence assez fort aussi à partir de 14h.
0: On voit les choses en grand pour ces 20 ans.
2: Ça fait un bon slogan, dis donc.
0: Ah, ça fait un bon slogan.
1: On n'y avait pas pensé.
0: Alors, et pour fêter dignement ces 20 ans, est-ce qu'on a... vous y avez un peu répondu, mais est-ce qu'on a prévu des éléments spéciaux? Je ne sais pas, quelles sont les grandes nouveautés pour cette édition par rapport aux années précédentes? Ou juste, on a augmenté le nombre de représentations, fait revenir les afters, ou il y a quelque chose d'autre?
2: Il y a des petites choses en plus, en fait. C'est parce que le festival, c'est pas juste, on n'est pas juste des organisateurs ou de manifestations théâtre, danse, musique. En fait, il y a quand même derrière une éthique. On va faire des ateliers en plus, d'organiser des ateliers. Alors ça peut paraître rien, mais il y a une grosse démarche environnementale qui a été mise en place au niveau de l'association. Ça s'était fait naturellement, sans qu'on demande de label ou autre. On a essayé de réduire notre empreinte carbone, nos déchets.
1: Sur la communication, on a fait beaucoup d'efforts aussi sur plein de choses.
2: En se disant, les artistes, on les fait venir de partout. Ça a un impact sur l'environnement. Quand on les faisait manger, plus les bénévoles, quand on fait 300 repas matin, midi et soir, ça a un impact. Et on s'est dit, comment faire pour réduire tout ça? Donc, on est en cours de labellisation.
0: On a une partie prévue dessus. Donc
2: d'accord, j'arrête d'en parler, mais voilà. Ça va être surtout les ateliers qu'il va y avoir autour. On va avoir l'atelier Pétassou, l'atelier...
0: On a une partie aussi autour
2: sur
0: des
2: ça, donc j'arrête de parler des ateliers.
1: Arrête d'en parler.
2: On continue après le festival, il est identique à ce qu'on connaissait, avec les associations qu'on peut avoir, avec justement des structures qui nous aident dans la déco, la vannerie, avec Roquefort, nos partenaires, j'allais dire historiques, mais en mieux.
0: D'accord. On a une partie prévue sur les partenaires.
2: Tu me poses des questions, je ne peux pas y répondre.
0: Kenzo.
3: Et pour cette année, ça va être quoi les plus grandes thématiques que vous allez aborder? Est-ce qu'il va y avoir un fil rouge, une couleur dominante dans cette programmation?
1: Moi, j'ai pas vu tous les spectacles, mais
2: il y a pas généralement chaque année il y a quelque chose qui se détache au niveau de la programmation. Là, on a vraiment essayé d'amener la crème de chaque discipline, c'est-à-dire que chaque année on a eu des thèmes sur l'exil, on a eu sur la transmission. Là, on va avoir un peu tout ça. C'est comme si on prenait si on avait fait un melting pot de tout ce qu'on a vu les autres années et qu'on est vraiment pris les plus belles couleurs. On va avoir, par exemple, Cultivons les tenailles en ouverture sur le square Émile Joly le vendredi à 17h30 et le samedi, je crois que c'est 11h, mais j'ai un doute. Vous vérifierez sur le programme qui est sorti, qui va parler des frontières, beaucoup sur le travail de l'exil, de la migration. On va avoir plein de sujets qui vont être abordés sans que ce soit abordé de manière très frontale, hormis celui-là qui est très clair dans son sujet, mais des fois ça va être plein de petits sujets abordés, des sujets sociétaux, des sujets sur l'environnement. On a une déambulation dans le off qui reprend la recomposition des mondes, la BD de Pignocchi, sur les bouleversements climatiques, mais tout le temps amené de façon subtile et souvent humoristique. Et qui, c'est un peu notre touche aussi.
3: Et on est sur quel lieu cette année ? Est-ce que le festival investit de nouveaux espaces en ville ?
1: Alors déjà, vous allez redécouvrir le chapitre aux couleurs de Va comme je te pousse pour les afters. Pour ce qui est des lieux du IN, on va être toujours sur Michel Del Castillo, le parking Lavabre et le petit Lavabre. Et bien sûr, le square Émile Joly, où il y aura quand même énormément de choses, dont une grosse buvette.
2: Voilà, et au chapitre, en plus des afters, il y aura en plus de deux autres spectacles pour que vraiment ce lieu vive une bonne partie de la journée.
0: D'accord. Le off, toujours en centre-ville,
1: peu
0: partout.
1: Ouais.
0: Tout, ouais. Voilà. Avant de parler des déambulations, j'imagine qu'il y en a. On va peut-être en parler maintenant, parce que ce qui intéresse aussi nos auditeurs, c'est bien sûr la programmation. On a commencé à parler de l'ouverture de cette grande affiche. Quelles sont les autres grandes affiches de cet événement ? Et quels sont peut-être vos coups de cœur de cette programmation ?
1: Moi, j'avoue que j'ai hâte de voir Maxo, parce qu'on a quand même un petit goût de pas vécu de l'année dernière, le spectacle avait un peu pris l'eau sous la pluie. Donc, j'ai hâte de le découvrir en concert cette année.
2: C'est le concert donc du dimanche soir
1: au chapitre.
0: Reggae, c'est ça.
2: Ouais, moi j'avoue, alors j'ai un coup de cœur. Chaque année, on fait venir un spectacle classique mais revisité, et c'est l'adaptation du livre de Stevenson.

0: a été réadapté avec grand talent par la compagnie Hannibal et les éléphants.
1: Très bien. Hors compagnie locale, occitane, losérienne, parce qu'on va en parler après, est-ce que vous pouvez me parler d'une autre, une ou deux compagnies?
0: Ben, c'est des deux dont on a parlé, n'étaient pas d'Occitanie. Pas
1: voilà. Mais j'ai remarqué, c'est pour ça, donc ouais. Je vous pousse à aller voir un peu plus loin, si vous voulez, hein, sinon on laisse le...
0: Si, il y a un spectacle qui est très beau, qui est très visuel et poétique à la fois, et très acrobatique, c'est Phodos au Cantebi. Alors ne vous arrêtez pas au titre qui est difficile à lire parce qu'il y a des petits points sur des lettres aléatoires. Phodos au Cantebi, ça va jouer au chapitre... alors ça y est, j'ai perdu l'heure. Je crois que c'est 20h, vendredi, samedi, dimanche.
2: 20h30,
0: merci pour cette reprise. Et voilà, ça va être à la fois aérien, donc très visuel, donc pour les plus jeunes, et à la fois pour les plus grands, il se passe quelque chose autour des abeilles. Donc vous imaginez de suite un petit propos écologique. Et là, c'est un gros coup de cœur visuel de notre coprésidente Cathy.
1: D'accord.
0: Et nous aussi.
1: On retrouvera pendant le festival sur cette antenne. Tiens, Kenzo, toi qui es lycéen, donc vous l'avez dit, c'est ouvert à tout le monde. Oui. Quel genre de spectacle te plaise, toi? T'es plutôt théâtre, musique, danse, cirque? Qu'est-ce qui t'attire?
3: Moi, personnellement, mon point de vue à moi, peut-être plus le théâtre, parce que je trouve que le théâtre, il a vraiment ça, une manière d'être créatif, comme la musique, la danse, le cirque. Mais le théâtre, ça peut faire vraiment pousser une réflexion chez les gens, de thématiques qu'ils n'ont pas l'habitude de parler entre eux, peut-être qu'ils ne connaissent pas eux-mêmes. Et ça peut leur faire ouvrir un esprit critique justement.
1: Et, ouais. Et il va y en avoir des spectacles comme ça, hein, qui vont beaucoup. Pousser à la réflexion, j'imagine.
0: Oui, pas mal. Et pour les plus jeunes, d'ailleurs, je fais la parenthèse économie.
1: Il n'est pas non plus très très jeune. Hein,
0: oui,
1: Kenzo,
0: mais je sais, mais je bruite pour sa petite sœur qui est au collège. On prend les passes culture du département pour payer l'entrée, puisque l'entrée est payante sur les sites de IN, mais nous sommes agréés par le département pour pouvoir payer avec les petits passes culture.
1: Je ne suis pas sûr qu'elle soit au collège,
0: non, elle
1: est en maternelle.
0: Ouais, mais bon, comme il est au lycée, je me suis dit
2: que c'est peut-être gratuit.
0: Maternelle, si elle fait
2: moins de mètres, c'est gratuit.
1: D'accord, super. Voilà. On va faire une première pause musicale. Donc, tu parlais de ton coup de cœur. Alors, bien sûr, tu m'as mis juste les titres des chansons, mais vu que c'est du reggae, j'imagine que je suis sur le bon artiste avec Wata Feeling, c'est ça?
2: C'est ça.
1: Donc, rappelle-nous, quand est-ce qu'il joue?
2: Maxo, c'est dimanche soir pour les afters au chapitre à 21h30.
1: Allez.

0: Allez, on est de retour pour cette seconde partie d'émission consacrée au 48e de rue. On parlait des jeunes, du jeune public. Est-ce qu'il y a des ateliers qui sont spécialement conçus pour ce jeune public?
1: Alors oui, déjà avec l'atelier des images, il va y avoir deux ateliers, un atelier dessin expressif et un atelier marionnette, avec en lien du coup avec le spectacle Les Contes de la Sabia, animé par William Fage et Peter Ware et Mathieu.
2: Sudre.
1: J'avais pas le nom de famille, autant pour moi. Mais voilà, c'est des ateliers qui sont réservés aux enfants en gros, ça commence à 6-8 ans. Il faut bien réserver parce que par contre, c'est des places limitées. Et du coup, ces ateliers-là, ils auront lieu le samedi 4 juillet. Pour l'atelier marionnette, c'est de 10h à midi. Et pour l'atelier dessin expressif, c'est de 14h à 16h.
0: Ok. Kenzo ?
3: Et on observe depuis quelque temps la chaleur monter, notamment dans notre territoire. Et est-ce que pour votre festival, vous appréhendez la chaleur ?
1: Alors déjà, on rappelle bien à tous les festivaliers de penser aux casquettes, chapeaux et de bien venir avec leurs gourdes. Hein. On leur remplira avec grand plaisir autant de fois qu'il faudra. Il y a aussi des personnes qui se déplacent avec des pulvérisateurs d'eau sur les spectacles.
4: On a rajouté aussi, on a demandé que soient installées des zones pour se servir d'eau. Et on n'exclut pas, en fait, si la chaleur reste comme ça, mais on a espoir que ça rebaisse, de décaler les spectacles qui sont aux heures les plus chaudes. En général, on essaye entre midi 15h de très peu programmer ou de programmer dans les lieux où il y a des arbres, de l'ombre. Mais voilà, autant que faire se peut, on essaye de mettre des conditions, tant pour les spectateurs, mais aussi surtout pour ceux qui sont actifs, donc les comédiens, de mettre dans des endroits à l'ombre. Et si on ne peut pas, voilà, on peut, de la même façon quand il pleut, ben, on avise, on change. Ben là, s'il fait vraiment trop chaud, on mettra tout le monde en sécurité. Enfin, l'idée, c'est que ça, comme chaque année, ça fait 19 ans que ça se passe très bien. Voilà, il faut que la 20e année, elle se passe extrêmement bien aussi. Qu'il fasse beau, qu'il fasse chaud, c'est super. Mais on fera toujours, prendra soin de nos artistes, nos bénévoles et nos spectateurs.
3: D'accord. Et cette année, avez-vous souhaité mettre particulièrement en avant des compagnies locales pour promouvoir la création artistique lozérienne ou d'Occitanie ?
1: Alors c'est vrai que cette année, on a quand même sur 43 compagnies, 33 qui sont de la région.
4: Mais c'est une coïncidence. Hein.
1: Ouais.
4: C'est pas,
1: C'est parce qu'ils sont très bons.
4: C'est parce qu'ils sont bons. En fait, comment ça fonctionne ? Quand arrive l'été, on est 7 ou 8 dans l'association à aller voir des spectacles, à courir un peu les festivals, sans aucune contrainte, mais avec grand plaisir. Et quand on se retrouve en septembre, octobre, à la rentrée, on va mettre en commun un peu tout ce qu'on a vu, si on a eu des vrais coups de cœur. On ne s'exclut pas non plus d'aller, si par exemple Cathy était voir un spectacle, ben, peut-être que Magali va dire ben, je vais essayer d'aller le voir. Voilà, on essaye quand même d'être plusieurs à aller le voir, d'en débattre, qui ait du sens. Et s'il s'avère qu'ils sont d'Occitanie, c'est tant mieux. Ça, c'est pour les compagnies du IN, les compagnies pour lesquelles on va vous demander un petit bracelet pour pouvoir rentrer, bracelet solidaire. Pour le OFF, on va faire des candidatures par Internet. Donc, les compagnies vont postuler et on va leur demander un teaser. Donc, on se fait des soirées teaser. On regarde les plus de 100 personnes qui nous ont envoyé des spectacles. Je dis pas qu'on va choisir des Occitanies, mais on va être, si par exemple on a 3 compagnies de clowns qui nous plaisent, ben on va peut-être essayer d'avoir une attention plus particulière sur celle qui vient d'Occitanie. Parce que déjà, une chose économique pour elles, c'est qu'elles payent leurs frais de déplacement pour venir. Donc, si elles viennent de Belgique, alors qu'elles n'ont pas de contrat de cession, voilà, ça va leur faire plus de frais que si elles viennent d'Albi ou voire même de Lozère. Cette année, c'était incroyable. On a eu des candidatures de Lozère. Il y avait des personnes qu'on connaissait pas, mais de grande qualité. Enfin, il y a une compagnie de Lozère qui est dans le IN avec le... Ça y est, j'ai perdu le nom parce que j'étais en train de faire autre chose en même temps. Aidez-moi. Non, personne ne va m'aider. Ça se joue à la va.
0: On en connaît des compagnies lozériennes, mais...
4: Oui, toujours en piste. Voilà, toujours en piste. À 11h30, samedi et dimanche, à la Vabre. Donc, c'est des gens qui sont à Lozère maintenant. Et c'est extraordinaire ce qu'ils font. Enfin, c'est un spectacle dans lequel humains et machines se retrouvent. C'est incroyable. Dans le OFF, c'est pareil. On a des compagnies de Lozère. Et ça, ça montre quand même qu'on est un territoire où la culture compte et la culture populaire pour tous. Enfin, on appuie là-dessus. Notre culture, elle est de qualité, mais elle est vraiment pour tout le monde.
0: Kenzo, alors nouvelle question.
3: On parle aussi du vote. On parle aussi du vote du public. Et c'est quoi ce dispositif et pourquoi est-ce que c'est important pour vous ?
1: Alors pour nous, c'est important de faire participer notre public, puisque si personne ne se déplaçait, on n'aurait pas intérêt à faire le 48e de rue. Donc on aime qu'ils participent. Et depuis quelques années, on a shippé l'idée, on va pas mentir, à un autre festival, de les faire voter à la maison du festival pour leur compagnie du off préférée, afin de les faire revenir l'année d'après dans le in, et donc avec un contrat, comme disait Valérie, de session.
4: C'est ce que faisait le festival de la Flèche des Affranchis, qui est le même week-end que nous, qu'on embrasse, qui sont dans le rush aussi actuellement. Et voilà, eux, ils faisaient ça depuis des années. Ils choisissent, enfin, c'est pas eux qui choisissaient, le public choisit le spectacle qui leur a plus plu, et nous, on s'engage l'année d'après à le recevoir dans le in. Donc, et cette année, c'est Joséphine, que vous avez, mais à l'unanimité, on n'a pas eu besoin de recompter les votes et aucun bulletin n'a été caché dans les chaussettes. Ça avait été le coup de cœur du public, donc ils vont revenir pour jouer. Donc, Square Émile Joly
1: à 10h30 le dimanche
4: et 14h30 le samedi. Donc, c'est circassien, c'est des jeunes qui ont une pêche incroyable.
0: C'était beau. Dans le jardin vers Intermarché là-bas
4: l'an
0: dernier,
4: c'était sur le parking de l'ancienne Comcom rue du Pont Notre-Dame.
0: D'accord.
4: Ah, voilà, oui. Juste à côté.
0: Oui, oui, je ne l'avais pas vu, je n'avais pas voté pour elle.
4: Tu avais voté pour qui si
0: Le spectacle Place Chaptal, très
1: le
0: drôle.
1: Clown.
0: Le clown avec une voiture.
4: Ah oui, ouais, j'ai voilà. Mangé son nom. Le petit bouclier.
1: Oui,
4: petit bouclier.
1: C'est ça. Avec ouais. Les clubs de golf. Et...
0: Voilà, exactement.
1: Voilà.
0: Mais la première année, je ne m'étais pas trompé. J'avais eu, bon, pour le vote du public, je ne sais plus qui c'était. Mais
4: c'était ceux qui faisaient Opus face nord. Les alpinistes qui avaient joué à la Vabre l'année dernière.
0: Oui. Voilà.
4: Ouais.
0: Et donc là, il faut voter sur Internet. Comment ça se passe ? C'est à la maison du festival, un billet
1: C'est à la maison du festival. On vous remettra des petits papiers histoire que vous puissiez écrire votre vote. Et ensuite, vous venez le mettre dans l'urne qui est maison du festival, un place au beurre cette année. On a changé un petit peu.
4: De l'autre côté de la place.
1: De l'autre côté de la place.
0: Valérie, en tant que régisseur technique du festival, c'est un rôle qu'on entend peu parler, mais qui est absolument essentiel. Concrètement, qu'est-ce que ça implique comme travail une régie technique pour un festival de rue comme le 48e ?
4: C'est comme tu dis, c'est du travail de l'ombre, mais c'est un travail qui est essentiel pour que les choses puissent se dérouler sans qu'on s'en rende compte, comme si on avait l'impression qu'il n'y avait rien à organiser. Ça va être la mise en relation de tous les artistes, déjà avec les administrateurs, contractualiser les contrats, essayer d'optimiser les coûts. Après, la mise en relation avec donc l'équipe technique. Donc, j'en profite pour saluer Lozère Logistique Scénique, connue sous LLS, que vous voyez sur tous les spectacles en Lozère, puisque c'est le prestataire technique favori de toute personne qui a bon goût. Et voilà, et eux, après, nous aident sur la mise à la location de matériel, mais aussi de moyens humains. Et ils ont une vision artistique aussi, ils connaissent le festival depuis 20 ans. Voilà, eux, ils nous coordonnent tout ce qui va être lumière, son... Voilà, toute la partie vraiment technique. Il y a une partie aussi logistique. Il faut trouver des hébergements pour tous les artistes, sachant qu'on a 47 compagnies.
1: 43.
4: 43. Ah oui, parce qu'il y avait les ateliers, oui. 47, ouais. 43 compagnies, donc ils sont de 1 à 20 dans les compagnies. On a une fanfare.
1: Les fanfares.
4: Fanfare de l'extrême, ils sont 20. Donc autant vous dire que même si vous ne les voyez pas dans le programme, vous les entendrez dans Mende quand ils joueront. C'est une fanfare punk, rock'n'roll.
0: Voilà. Et du coup, de refaire venir les afters, ça fait aussi un endroit de plus côté technique. C'est pas.
4: Voilà, il y avait un lieu en plus, mais c'est vrai que ça paraissait un peu une montagne à franchir, mais on n'est pas décisif. Donc on a réussi à le faire. On le fait donc au chapitre où il y aura des spectacles, il y aura des afters musicales, donc avec les DJ que vous avez pu voir samedi pour la fête de la musique, les baby DJ de DJ Scafit qui seront là, donc un par jour, hein, le vendredi, samedi, dimanche, avec après une soirée musicale, avec des groupes, donc Atomic Ping Pong le vendredi, Nakada le samedi et Maxo, le chouchou de Sam, le dimanche, suivi de DJ. Voilà, donc on a un lieu en plus, donc oui, il a fallu une logistique en plus, mais c'est pas gênant, à l'impossible, nul n'est tenu.
0: Alors, un festival, ça marche grâce à ses bénévoles. Kenzo, une question sur les bénévoles.
3: Combien de bénévoles participeront à l'animation du festival cette année et comment seront-ils répartis sur les différents lieux ?
1: Alors cette année, on n'a pas le chiffre encore exact, D'ailleurs, vous pouvez toujours vous inscrire. Le lien bénévole est disponible sur notre site internet et sur nos réseaux sociaux, donc n'hésitez pas. Et, mais habituellement, on compte une centaine de bénévoles répartis un petit peu partout, que ce soit côté buvette, côté justement pour aider à réceptionner les artistes, à les guider sur les lieux, à la maison du festival, sur les buvettes, un petit peu partout.
4: Oui, pour le bon fonctionnement aussi des spectacles, parce que pour que même si on est dans la rue, pour que ce soit bien, ça demande quand même des conditions d'écoute et de sécurité. Donc, les bénévoles sont là aussi pour rappeler ces consignes-là. Ça fait partie aussi de quelque chose qui nous tient à cœur, que les choses soient faites en sécurité pour que la fête soit plus folle et plus intense. Il faut que nous, on soit un peu les garde-fous du festival, voilà, qu'on fasse attention à tout ça.
0: Voilà, et ne faites pas comme moi, ne vous inscrivez pas le jeudi, veille du festival, si possible.
1: S'il vous plaît.
0: D'ailleurs, il y a une soirée bénévole,
4: oui,
0: c'est bientôt. Ben là.
4: Justement,
0: c'est
4: par rapport à ces 100 bénévoles qui... Généralement, on a une centaine, donc, et c'est vrai qu'il nous faut, sur les 100 bénévoles, il n'y a pas une seule personne qui ne soit pas utile, même si on vient, ça peut être une demi-journée, ça peut être deux heures, ça peut être, même si on n'est pas là le week-end du festival ou si on n'a pas envie d'être bénévole pendant le festival, on a toujours besoin d'un petit coup de main avant, après, et on accepte vraiment, vraiment toute personne qui a envie. C'est assez passionnant d'être au contact comme ça des artistes et de voir aussi les rouages de tout ça. Et on fait effectivement une soirée, donc demain soir, mercredi 24.
0: Voilà, comme ça va être station, diffusé, on va donner la date.
1: À partir de 18h30.
4: Ouais. Voilà, à la station des Eaux, donc c'est sur la route du Cosdoge. Voilà, quand on monte, je sais, 74 route du Cosdoge. Voilà, juste après le stop à droite.
0: Voilà, et on peut y venir demain soir pour se renseigner d'ailleurs.
1: Ouais, tout
0: voilà.
1: À fait.
3: Et on compte combien de personnes qui ont travaillé à l'organisation tout au long de l'année pour préparer cette édition?
4: Dans le conseil d'administration, il y a déjà 20 personnes à peu près, qui sont là vraiment toute l'année, qui se regroupent au moins une fois par mois. Ça, c'est vraiment le noyau dur. Bon, Sam et moi, on est prestataires, donc on peut se compter dedans, ça fait 22. et ensuite, il y a après des commissions. Toute l'année, on va avoir la commission déco, donc avec des personnes qui vont se retrouver tout au long de l'année pour faire les panneaux que vous voyez, avec qui vont peindre, qui vont coudre, qui vont tricoter, qui vont faire toutes les couleurs du festival. On va avoir la commission communication qui va se retrouver toute l'année pour voir aller chercher des partenaires. Parce que ça, c'est pareil. Hein. On a nos partenaires financiers. Sans eux, il n'y a pas de festival. On a les partenaires publics qui sont la région, la ville, la Comcom, le département. Mais les partenaires privés, les commerçants, les industries qui nous soutiennent parce qu'ils aiment le festival. Ils aiment tout ce que ça apporte au niveau de la ville, même du département. Donc pour nous, c'est essentiel. Et c'est pas un travail qui se prend, qui commence au mois de juin ou au mois de mai. C'est un travail qui est fait tout au long de l'année.
0: Alors, on peut s'impliquer de diverses façons. Hein. Tu en as parlé, bénévoles, hébergeurs d'artistes, adhérents, partenaires. J'aimerais revenir sur le côté hébergement. Comment ça se passe concrètement d'accueillir un artiste chez soi pendant le festival ?
1: Alors là, le but, c'est vraiment de leur prêter une chambre, hein, ni plus ni moins. Après, on se charge de tout le reste. Le petit-déj, c'est chez nous. Les repas aussi. L'idée, c'est vraiment que les personnes qui vivent à Mende puissent s'impliquer dans le festival, puissent vivre le festival autrement aussi, en partageant ces moments privés avec des artistes. Ça peut être une expérience qui est hyper enrichissante de discuter avec eux. Et nous, ça nous permet aussi de mettre des gens en relation et de débloquer aussi un peu plus de place.
4: Il y a un côté économique, hein, parce que quand on loue les chambres pour dormir, on les paye, et les personnes qui sont bénévoles, qui nous prêtent une chambre, clairement, il y a ce côté-là. Mais il y a aussi, faut se mettre à la place des artistes. Les artistes d'art de rue sont souvent sur la route du mois de mai au mois d'octobre, et ils rentrent très peu chez eux. Donc c'est vrai que le fait d'être... Alors nous, ils sont super bien accueillis aux internats, on les entasse pas, on essaye vraiment d'accueillir le mieux possible, mais... Être chez quelqu'un, c'est un peu être chez soi. Enfin, ça, on va avoir une chambre, on va avoir la cuisine, peut-être des fois le jardin pour le matin boire un café. Enfin, et souvent, quand on accueille un artiste, c'est qu'on on aime accueillir. Et nos artistes, ça leur amène un peu d'humanité, ça leur amène un petit... ça leur fait un petit lien avec leur chez eux, parce que c'est pas ça paraît très sympa vu de l'extérieur en disant ouais on est sur la route, mais il faut se dire que c'est vraiment ça peut être très long. Il y a des artistes qui ont des enfants qui sont un peu loin d'eux pendant ces grandes tournées, alors ils l'ont choisi, hein, je suis pas en train de pleurer sur ça, mais ça apporte un petit côté très personnel qui est très très appréciée par les artistes. Et d'ailleurs, on va en profiter pour remercier les personnes qui ont répondu présent chaque année et encore cette année pour accueillir quelques artistes. Si jamais vous avez envie encore, hein, n'hésitez pas à nous envoyer un petit message et on fait attention. Si par exemple vous dites moi je me lève très tôt le matin, on va pas vous faire héberger ceux qui vont jouer tard la nuit. Si vous dites j'ai des animaux, on va mettre peut-être quelqu'un qui a marqué qu'il n'est pas allergique aux poils de chien. Voilà, on essaye vraiment de mettre en relation les personnes avec de la logique.
0: Je peux accueillir 20 personnes avec des tambours. Oh bah tiens, il y a une fanfare.
4: Mais par exemple, si le cœur t'en dit, si tu n'aimes pas tes voisins.
0: Ouais, mais pour avoir accueilli des artistes, c'est toujours intéressant de discuter avec eux au lever, le soir. C'est vraiment quelque chose.
4: Je t'avais accueilli des bougres là, je me rappelle, en 2019.
0: C'est possible.
4: Ouais, ça avait été un super rencontre, je me rappelle. Ouais.
0: L'un de vos engagements forts, c'est l'inclusivité. Qu'est-ce que ça signifie? Comment ça se traduit concrètement pour le 48e de rue?
1: Alors, ça fait quelques années, de plus en plus, on essaye d'aller chercher des partenariats avec des ITEP, l'IEM, des personnes un petit peu de la région qui auraient envie de créer des ateliers autour du 48e de rue. Donc ça c'est vraiment le côté atelier, mais il y a aussi Magali, je sais qu'elle veut travailler sur un programme qui est accessible en programme simplifié. Et ensuite sur les festivals, c'est dans la rue, donc en général on essaie de faire en sorte que ce soit sur des lieux qui soient accessibles aux personnes en situation de handicap.
4: Ça voilà, pour tous les spectacles au maximum, sauf erreur cette année encore une fois, les spectacles sont accessibles à toute personne. La seule chose qui nous manquerait, ce serait pouvoir avoir un spectacle en LSF, mais pour l'instant, on n'a pas trouvé.
0: En langue des signes.
4: Oui, pardon, en langue, oui.
1: Cette année, on a le spectacle Sage par l'IEM de Montroda, qui va venir justement faire 20 minutes de spectacle. C'est un atelier qui a été réalisé en amont chez eux. Je pense aussi, vous les aviez vus l'année dernière, les petits chapeaux en journaux recyclés du foyer arc-en-ciel.
4: Ouais.
1: Et cette année, ils nous ont aussi fait des guirlandes. Donc, d'ailleurs, on est allé leur rendre visite sur place, voir un petit peu comment ça se passait, les ateliers chez eux. Et les résidents nous ont tous dit qu'ils étaient ravis de pouvoir voir leur travail s'accomplir vraiment au cœur du festival et de venir boire un coup quand même. Amande aussi, on l'a bien compris.
4: Ouais. Et c'est ça, c'est les petits à côté dont je parlais, le fait d'être un événement label détonnant, avec ce label sur l'environnement, faire de l'inclusion. Enfin, c'est pour nous, ça nous tient à cœur. On n'a pas envie d'être juste un organisateur de festival. Il faut que derrière il y ait du sens, il faut qu'il y ait des valeurs dans nos actions. Et là, c'est encore mieux quand tu as un spectacle qui a de l'inclusion et que tout le monde se sent bien, peut échanger. Pour nous, c'est gagné en fait.
0: Et il y aura donc des plateaux radio avec le DITEP de Belsagne.
1: Oui, oui, et voilà. Pas que, ils viennent faire aussi de la déco, ils viennent aider à la cuisine, ils font plein de choses. Belsagne pour nous aider pendant le festival, avant. Je pense aussi à la femme des Bernades qui nous fait un atelier d'expression scénique. Alors, ils n'ont pas pu se déplacer sur le festival cette année, mais il faut une représentation à la fin de l'année. Ils ont travaillé tout autour de la thématique du 48e. Donc on est vraiment contents d'avoir ces endroits-là qui nous suivent à fond et qui sont justement eux-mêmes demandeurs d'ateliers et de participer au 48e de rue.
4: On a la VF aussi qui vient nous faire à manger chaque fois, enfin qui nous aide. Donc ça c'est pareil, c'est des personnes de l'ombre. Mais alors elles sont encore plus à l'ombre. Elles cuisinent quand même pour plus de 200 personnes pendant tout le week-end et même dès le mercredi. C'était l'accueil ville française, c'est ça, AVF Mende, qui met toutes ses bénévoles en cuisine tout le week-end. Vraiment, voilà, c'est encore de l'inclusion aussi, puisque ça permet de découvrir une ville via, quand on arrive de l'extérieur, via cette association, de donner un coup de main et de voir comment est le festival. Et on a des gens après qu'on retrouve l'année d'après comme bénévoles autres. C'est vraiment chouette.
0: Voilà, et donc les jeunes du DITEP, vous les retrouverez vendredi et samedi de 9h à 10h sur nos ondes ainsi que sur les ondes des amis de Radio Bartas. Pour tout savoir sur le festival avec les organisateurs et bien sûr, surtout les compagnies qui seront présentes. Allez, avant de parler des afters, de dire un mot un peu sur ces concerts, parce qu'on a déjà quand même dit pas mal, on va écouter un titre. Tu peux nous dire de qui il s'agit, Sam ?
1: De Nakada.
0: Voilà, qu'on retrouvera quand ?
4: Samedi soir, et après ils font le concert et après ambiance DJ en suivant.
0: Allez, c'est parti.

0: Ah, j'ai cru qu'il m'applaudissait. Mais non, c'était le groupe de musique.
1: Tu dansais super bien.
0: Ah, j'étais parti et je danse bien.
1: Hein, sur la table et tout.
0: Peut-être vous me verrez samedi soir. Samedi soir, c'est
1: ouais,
0: ça ?
1: Samedi soir. Ouais.
0: Donc, c'est les afters, Kenzo.
2: Et oui, c'est l'une des grandes nouvelles de cette édition, le retour des afters. Pour ceux qui ne connaissent pas, qu'est-ce que c'est les afters du 48e ?
3: Alors, les afters du 48e, c'est une soirée qui permet de finir le festival en beauté, organisée par Va comme je te pousse. Ça avait eu lieu pendant très longtemps, hein, pendant le festival. Il y avait eu une courte pause... mais on est retourné les chercher parce que bah, déjà le public le demandait, hein, ça permet de finir les soirées voilà, bien comme il faut.
1: Ouais, puis c'était historiquement enfin, entre comme je te pousse et la Beauhart, il y avait déjà il y a des personnes en commun dans les deux dans les deux assos, et puis voilà, ça avait du sens. Nous on est plus on est vraiment sur moins porté sur la musique, mais plus sur l'art de rue, théâtre, danse ou autre, ou alors sur des petites formes musicales un peu plus j'allais dire plus à écouter qu'à danser. Et c'est vrai que bah, comme je te pousse a vraiment son label soirée dansante, et ils ont toujours de bon goût sur les choix, donc bon, ça s'est fait logiquement en fait qu'ils retournent. Et comme c'était les 20 ans, ils ont fait les choses en grand aussi, ils ont proposé 3 soirs d'after, donc ça vient vraiment apporter, c'est pas quelque chose en plus, c'est quelque chose qui fait vraiment partie du festival et qui boucle la boucle. Alors, et c'est sur un lieu de in, par contre, je sais pas si on l'a dit parce que j'écoutais pas, j'étais en train de faire autre chose. Donc avec oui, bracelet. Oui.
0: Voilà, non, on l'avait pas dit, tu fais bien. Ouais. Mais tiens, je vais donner le programme. Donc vendredi soir, on démarre avec Atomic Ping Pong et DJ Skafit que vous avez pu voir à la fête de la musique. Samedi, donc Nakada feat Leila Zitouni et Pablo Pepper. Dimanche soir, Maxo, donc du reggae français, Static K.O. du Sound System LZR. Et enfin, donc, on l'a dit, les Baby DJ qui joue tous les soirs, donc qui fait ses ateliers au Théâtre de Monde toute l'année, que ouais, vous avez pu voir aussi ouais, voir la fête de la musique.
1: De 18h à 20h. Ils vont animer vraiment l'apéro apéro DJ. Et entre un petit spectacle avant, à 17h, Fibre, une compagnie gardoise qui est de danse, qui retrace un petit peu le travail des magnaneries, des fileuses de soie, en mêlant la danse, l'expression corporelle, qui est très très beau. Donc à 17h au chapitre, hein, donc le lieu va vraiment ouvrir, pas que pour les afters, hein, il y aura vraiment un vrai lieu de spectacle, autant que Lavabre, Castille, Del Castillo ou toutes les places du centre-ville. À 20h30, le fameux Fodosogantbi avec de l'aérien sur la protection des abeilles, un truc très très très très beau, très visuel. Et après, donc, le concert et DJ.
2: Il a un nombre limité de places dans ces afters.
1: De mémoire, alors j'ai pas le dossier sous les yeux, mais je crois qu'on est à 400. La jauge maximale, je crois que c'est 400 ou 500 personnes.
0: Ouais,
1: donc on
0: passer,
1: peut venir. Voilà. Il y a très peu de risques que ce serait une belle nouvelle, mais il y a très peu de risques qu'on refuse du monde à l'entrée. Ouais. Voilà.
2: Et cette année aussi, vous êtes en cours d'acquisition du label Événement Détonnant qu'on a déjà évoqué. Mmh. Pouvez-vous nous expliquer ce que c'est que ce label ?
3: Alors en fait, ce label-là, il sert à valoriser les événements engagés dans leur transition écologique et sociétale. Donc en fait, c'est déjà, comme le disait Valérie, ce qu'on était en train de faire. Le 48e, il est, enfin la Beauhart même, est engagé dans ces choses-là depuis un moment. Et on avait envie que ce soit concrétisé par un label. Et il y a celui-ci qui existe, donc on trouvait ça vraiment hyper pertinent de le demander.
1: Voilà, c'est pas juste un autocollant qu'on colle sur notre brochure, hein. C'est une vraie démarche qui est encadrée. On va d'ailleurs avoir quelqu'un cette année qui sera là pendant tout le festival, qui va venir regarder si ce qu'on a écrit dans le cahier des charges va être appliqué, si c'est pas juste de la poudre aux yeux, voilà. Mais on va comme on le fait déjà pour nous, c'était pas compliqué, mais on a eu à cœur quand même de que ça apparaisse, enfin de montrer qu'on le fait pas juste parce que c'est dans l'air du temps ou parce qu'on nous le demande. C'est une vraie volonté de.
3: C'est pas du greenwashing, c'est du vrai.
1: Et justement, on nous a dit, mais ouais, mais vous faites rien. Ben si, mais en fait, on le faisait naturellement, on compostait, on triait, on essayait de réduire, on distribue pas des goodies dégradables.
3: Il y a vraiment très peu de goodies sur le 48e. Il y a très peu de festivals qui ont aussi peu d'éléments de communication. Pour le coup, je prends ma casquette chargée de communication. On a réduit énormément.
0: On parle de développement durable, on peut aussi parler de mobilité, oui. Un partenariat qui s'est noué avec l'ALM, l'Agence Lozérienne de la Mobilité.
1: Ouais. En fait, y a beaucoup de personnes qui arrivent de l'extérieur, ou beaucoup de personnes qui travaillent ou qui sont bénévoles sur le festival, qui ont besoin de se déplacer. Et il y a un partenariat qui s'est mis en place depuis l'année dernière avec l'Agence Lozérienne de la Mobilité, qui met à disposition des méthodes douces de déplacement, donc des vélos. Et ils vont nous mettre à disposition des vélos, donc pour la communication, pour les régies, pour des bénévoles qui auraient besoin de se déplacer. Et ça, c'est vraiment pour nous important parce que notre espace de jeu est grand, hein, mine de rien, entre le chapitre et tout le centre-ville.
3: Et on court plus assez vite.
1: Voilà,
3: avec les centres de représentation.
1: Voilà, on court plus assez vite, mais surtout, voilà, on était tenté de prendre les voitures des fois pour gagner 2 minutes, ce qui était une ineptie écologique, et la LM l'a bien compris en nous proposant ce partenariat. Donc voilà, ça va être super, on va gagner en temps et surtout on va gagner en en pollution ou autre, puisqu'on va pouvoir se déplacer à vélo.
0: Oui.
1: C'est un partenariat. L'ALM l'a lancé avec toutes les autres associations. On s'est vu déjà dans le cadre du travail de culture et mobilité pour vraiment aller plus loin. On va mettre un tableau pour savoir aussi comment viennent les gens. Est-ce qu'ils viennent en bus, en train, en covoite? On invite les festivaliers qui viennent d'un peu partout à venir en covoiturage, évidemment. À mettre, s'ils sont venus d'une manière ou d'une autre dans les bars, de dire je recherche à aller demain à Florac, à Saint-Chély, à Paris, à vraiment jouer le jeu de la mobilité. Ouais. C'est important pour nous.
3: En tout cas, on vous a mis un QR code directement dans notre brochure et on l'avait aussi publié sur nos réseaux sociaux. Il y a justement une page, un groupe Facebook qui est dédié au covoiturage culturel en Lozère. Donc n'hésitez pas à vous renseigner pour venir jusqu'à chez nous. Il y a également le train qui est possible. Après, on sait que sur Mende, c'est pas le plus facile selon d'où vous venez. Donc le covoiturage, c'est quelque chose qui est complètement faisable.
0: On va continuer donc avec cet esprit label détonnant, développement durable, mobilité. Donc, on l'a dit un peu, je vais juste les reciter. Il y a un atelier sur le tri des déchets intitulé « Toucher, c'est trier ». Et ce n'est pas un spectacle ordinaire. Hein, on en a dit quelques mots. Je ne sais pas si vous voulez rajouter quelque chose ou je passe au suivant.
3: L'idée, c'est vraiment de rendre la population active aussi de tout ça. Et dans ces ateliers-là, de leur faire rendre compte de ce qui est possible au quotidien et d'en profiter en parlant avec des personnes qui s'y connaissent vraiment.
1: Oui, c'est des partenariats qu'on fait avec le Réel, avec le SDE.
3: Grandeur Nature.
1: Pour justement sensibiliser encore plus, sans que ce soit non plus trop pédagogique. C'est vraiment fait de manière atelier, ludique. Entre deux spectacles, on fait une petite pause, on va sur les ateliers et ça permet de sensibiliser.
0: Il y a aussi Pétasse toi-même, un atelier, donc on l'a cité, hein, de réparation avec un camion atelier itinérant. Peut-être l'occasion de dire que l'éco-responsabilité, elle peut être festive et populaire. C'est aussi ça, un festival. Le programme ne se résume pas au spectacle aussi. Il y a tout un univers autour, notamment avec les complices du festival. On peut peut-être dire un mot de ses complices. Toucher, c'est trier, on l'a dit. Perspective santé sur les perturbateurs endocriniens. Tu en as dit un mot, Valérie, avec le Réel CPIE. Il y a d'autres complices, hein, il y en a pas mal.
3: Oui, moi je pense notamment à cette année, le petit cadeau souvenir à obtenir avant de partir du festival, qui sera animé par Atelier Plus ou Moins, qui sont en fait deux jeunes filles du coin. Hein. Elles ont étudié à Langogne, elles sont de Mende et maintenant elles ont un atelier à Saint-Enimi. Elles travaillent en sérigraphie, donc on s'est dit pourquoi pas. Elles l'ont déjà fait aussi sur le Festival d'Olt. Et cette année, ce sera donc aux couleurs du 48e. Vous pouvez aller personnaliser votre carte postale et repartir avec votre souvenir un petit peu sympa. Alors elles aussi, elles sont très très engagées justement sur l'environnement. Elles font énormément de choses, recyclage de torchons, de tissus. Et elles utilisent des encres les moins polluantes possibles. Voilà, donc on continue. On va aussi dans nos ateliers là-dessus. Elles ont le label fabriqué en Occitanie d'ailleurs. Je pense aussi à la vannerie qui sera présente comme chaque année. Vous aurez aussi foire au vinyle et CD de l'association Roquefort, le Troc Livre. Nos complices, ils sont aussi là pour continuer à mettre en avant nos valeurs de partage et d'écologie.
0: Un petit mot sur l'exposition Frontières et Marges de Sébastien Boscus, ça se dit comme ça, Boscus,
1: ouais.
0: Qui est visible à la maison du festival
3: dès
0: maintenant, jusqu'au 5 juillet. Ouais. C'est le même Sébastien Boscus qui a dessiné le roman graphique,
1: oui,
0: ont été adaptés Cultivons des tenailles.
1: Oui, que tu n'as pas pu lire puisqu'elle n'est pas encore sortie.
0: Pas du tout, mais je peux le nommer quand même, je peux le citer.
1: Et tu as raison, et tu as raison. Il faut en faire de la pub parce qu'au-delà d'une super bande dessinée, c'est un lien avec le spectacle, comme tu disais, Cultivons les tenailles. Il y a huit belles planches à la maison du festival qui permettent de voir l'environnement dans lequel a été créé le spectacle Cultivons des tenailles, donc une expo sur l'exil qui est très douce et à la fois très très dure parce qu'elle remontre vraiment ce que les personnes en exil subissent, vivent et endurent quand elles décident de se déraciner.
3: Il nous a aussi laissé des planches de BD à découvrir à la maison du festival.
0: D'accord.
3: Voilà.
0: Super, Kenzo.
2: Et côté tarif, comment ça se passe cette année?
3: Alors, on est toujours sur le même tarif que quelques années, d'ailleurs, déjà. 12 € la journée, 20 € les 3 jours. C'est vraiment un pas solidaire. Le but, c'est quand même que ça reste assez accessible pour que le public familial puisse se déplacer.
1: Gratuit
3: pour les moins de 1,20 m. Et c'est vrai que c'est vraiment l'idée de rentabiliser, c'est-à-dire de voir le plus de compagnies possible, parce qu'en fait, si on fait le ratio, le bracelet est vraiment solidaire.
1: Oui, c'est vraiment... On a besoin de personnes qui se montrent solidaires avec le festival. C'est clair que sans la vente de ces bracelets, pour nous, c'est vraiment manque à pouvoir gagner pour éviter d'avoir trop de frais. Mais on a aussi à cœur que les familles ou même les personnes puissent voir, avoir accès à l'art de rue sans difficulté. Vraiment, le côté pour tous, accessible et de qualité, ça nous tient, c'est dans notre ADN.
0: Les horaires de la maison du festival, et rappelez-nous le lieu.
3: Alors, c'est un place au beurre.
0: D'accord.
3: Et alors, jusqu'avant le festival, que je dis
1: 17-19h.
3: 17-19h, ouais. Et ensuite, pendant le festival, non-stop, de 9h à 19h.
1: 19h, oui.
2: Et on peut se restaurer sur place?
1: Oh que oui.
3: On vous a préparé de belles choses, hein, Cathy. Elle nous a fait de nouveau un très beau menu végé et de la planche de charcuterie et la classique saucisse frite que vous pourrez retrouver sur les lieux de buvette de Inn, à savoir le Square, Chaptal
1: et
3: Del Castillo.
1: Voilà. Avec des petits plaisirs sucrés, des plaisirs gourmands. Enfin, ça, chaque année, en fait, même la restauration, on devrait le mettre dans la programmation.
3: C'est vrai que ça devrait être dans la programmation.
1: Non, c'est vraiment... Alors, enfin, je mets en avant, ça relie un peu le label étonnant, événement d'étonnant. C'est que tout ce que vous allez pouvoir acheter et manger sur les buvettes et acheter en local, la charcuterie prise sur le marché, les fruits et légumes aussi. Enfin, il y a vraiment cette démarche et tout est transformé sur place par nos super bénévoles. Voilà, et c'est important aussi, quand même, ça. Parce qu'on pourrait acheter du surgelé, mettre à décongeler, mais c'est pas du tout dans l'esprit, dans l'éthique du festival.
0: Il nous reste une minute avant de vous laisser. Quel message souhaiteriez-vous adresser aux Lozériens et aux festivaliers pour les inviter à venir célébrer ces 20 ans avec vous?
3: Mais on espère vous voir nombreux déjà.
1: Ouais. De pas se poser de questions, de se laisser porter, d'aller voir des spectacles sans réfléchir à ce qu'il va y avoir et de vraiment profiter au maximum. On a la chance d'être sur un territoire, on est soutenu, les collectivités nous soutiennent et financièrement et techniquement pour que ça puisse avoir lieu. Si tout le monde nous soutient, c'est que ce qu'on fait, ça a du sens, c'est que c'est pour tout le monde. Vraiment, venez, poussez pas la porte, non, puisque c'est déjà dans la rue, mais voilà, franchissez, essayez, faites confiance aux compagnies qui ont été sélectionnées. Elles vont vous régaler, c'est sûr.
3: Et pour ceux qui aiment par contre prévoir, n'hésitez pas à télécharger le programme directement sur notre site internet et il sera bientôt disponible dans vos commerces locaux.
0: Voilà, 48e de rue.org. Un grand merci à Sam Priva et Valérie Trémolière pour avoir partagé avec nous les secrets de cette 20e édition du 48e de rue. Un grand merci à Kenzo qui a préparé cette émission de A à Z,
1: merci,
0: qui a écrit
1: Kenzo.
0: Toutes les questions.
3: Bravo, merci beaucoup.
0: Et on rappelle, c'est du 3 au 5 juillet à Mende, ce festival. On vous invite à venir à la maison du festival sur internet. On vous y attend nombreux. On vous souhaite une bonne saison estivale à tous. À bientôt sur Théma à la rentrée, bien sûr, sur l'ensemble des festivals. D'abord le 48e, vendredi 9h-10h et le samedi aux mêmes horaires. Et on va te faire plaisir, on va écouter Maxon encore pour terminer cette émission.
3: Encore une
1: passion.
0: Allez, Mina Lai avec un featuring de Volodia. C'est parti. Si ma souris veut bien réagir, ce qui n'est pas gagné.
3: Bah, ou alors pendant ce temps, je peux te parler du jeu concours qui aura lieu demain.
0: Ah oui, on a oublié de le dire, le jeu concours.
3: Alors pour ceux qui aiment chercher et jouer à cache-cache, notre petit bonhomme de l'affiche est parti se cacher à Langogne, Marvejol et Mende. Essayez de le retrouver pour gagner 2 passes pour le festival, 2 passes 3 jours en plus.
0: Rappelle-nous le principe exactement.
3: Alors je vais vous poster des petits indices de temps en temps en story, histoire que vous puissiez trouver l'endroit où il est caché. Et ce sera à vous de chercher. Hein. On a déjà des candidats qui sont sur le qui-vive et qui sont prêts déjà à la recherche.
0: Alors moi, j'ai entendu dire que certaines années, il y avait des gens qui gagnaient tout le temps.
3: Ah oui. Hein, on pense à toi, Séverine.
0: Alors, ça serait bien, Séverine, que tu ne joues pas cette année.
3: Du coup, on a été obligés de tripler le jeu concours et d'aller sur d'autres villes pour
1: elle
3: essayer de faire gagner d'autres
1: elle
3: personnes.
1: Elle est capable d'aller à Marvejol et Langogne.
0: Ouais. Allez, on se quitte de suite. Je vais réparer ce problème de souris. Je vais aller en chercher une dans le bureau de Thomas. Je n'ai plus de piles, ça arrive. Hein. Est-ce que vous avez besoin de piles pendant ce festival ou pas?
3: En tout cas, du jus pour tous nos bénévoles et pour toutes les personnes qui font vivre le festival, ça c'est sûr.
0: Eh oui. Ah non, c'est que j'avais la mauvaise souris.
3: Ah
0: c'est
3: bah
0: bon. Tiens, Valérie partie
3: bravo,
0: en
3: Ludo.
0: Courant.
3: En fait, c'est parce qu'on avait oublié le jeu concours. C'est
0: ça. Séverine, tu ne joues pas. Allez, ciao, bye.

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0: Il est 23h. Bonne soirée sur 48FM.
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0: toi, François ?
1: Ça va pas ?
0: J'ai très très froid.
1: Ah, mais ça va s'arranger.
0: T'as fermé la porte ?
1: Ouais, pourquoi ?
0: Parce que j'étais attaqué par des renards tout à l'heure.
1: Ah, mais c'est normal, ça, c'est la saison.
0: Ah bon ?
1: Regardez si tu veux, hein, parce que les plantes sont graves, là, il y en a pour un moment.
2: T'es sûr ?
0: J'ai du mal à parler parce que j'ai les dents qui poussent.

Il est 2h. Bonne nuit sur 48 FM.